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2: RFI Matin, ça débute avec votre journal. Diane Berger, bonjour.
4: Bonjour Pierre, bonjour à toutes et tous.
2: Et à la une donc, les 5 ans de la prise de Kaboul par les talibans.
4: Les femmes afghanes ont perdu depuis quasiment tous leurs droits, privées d'accès à l'école, au travail, forcées de se recouvrir de la tête aux pieds quand elles sortent. Témoignage à suivre de jeunes Marocains qui rêvent toujours de rejoindre l'Europe. Ils étaient entrés illégalement dans l'enclave espagnole de Ceuta il y a 2 semaines, mais ils ne retenteront pas malgré les appels à franchir à nouveau la frontière ce samedi. Des températures trop élevées et des pluies trop faibles, une grande partie de la France souffre de la sécheresse. Les prairies sont inutilisables et pour nourrir leurs bêtes, les éleveurs doivent déjà sortir le fourrage censé servir l'hiver prochain.
2: C'était donc il y a 5 ans, jour pour jour, la chute de Kaboul aux mains des talibans.
4: Elle a entraîné avec elle la chute de la République, le départ des Occidentaux et le retour au pouvoir du mouvement islamiste ultra-rigoriste. 5 ans après, les talibans sont toujours aux manettes. 14 millions d'Afghans souffrent de la faim, selon l'ONU. Et surtout, les femmes ont été exclues de quasiment tous les pans de la société. Yelena Tomic a recueilli le témoignage d'un médecin de Jalalabad. Pour sa sécurité, il reste anonyme.
5: Lorsque les talibans ont pris le pouvoir en 2021, s'ils devaient adopter 10 lois, 9 concerneraient les femmes. Et il n'y a que quelques endroits où les femmes sont un peu libres, comme à Herat ou Kaboul, car ces villes sont touristiques et visitées par des médias étrangers. Les femmes peuvent aller au marché, faire des courses, mais elles n'ont pas le droit d'aller chez le coiffeur ou dans des parcs. Leur seule liberté, c'est d'aller au marché. Elles n'ont pas le droit de travailler. Mes sœurs, par exemple, ont pu aller à l'école jusqu'à leurs 12 ans. Maintenant, elles restent à la maison. Elles n'ont plus le droit d'étudier. À Kandahar et dans le Helmand, les politiques sont plus strictes à l'égard des femmes, car la majorité des talibans sont originaires de ces provinces. Si les femmes sont autorisées à sortir, elles doivent porter la burqa et être recouvertes de la tête aux pieds. En fait, la seule chose que les talibans savent faire, c'est construire des routes ou d'autres infrastructures. En dehors de cela, ils ne savent rien. Même leurs ministres sont incultes. Ils recrutent les anciens fonctionnaires pour leur montrer comment travailler et comment diriger un gouvernement. En ce qui me concerne, si j'en avais eu l'opportunité, je serais déjà parti.
4: La situation en Afghanistan, 5 ans après le retour au pouvoir des talibans. Vous allez y revenir, Pierre, dans un peu plus d'une heure avec votre invité.
2: L'ancien ambassadeur d'Afghanistan en France, Mohamed Homayoun Azizi, à 6h20, temps universel.
4: Le dernier bilan monte à 20 morts en Indonésie après le puissant séisme qui a touché il y a quelques heures l'est du pays. Magnitude 7,7, il a été suivi par plusieurs répliques. L'alerte au tsunami est levée, mais les autorités continuent de surveiller l'évolution de la mer.
2: Téhéran reste ferme, le détroit d'Ormuz est et restera iranien.
4: Hier, lors d'un meeting près de New York, Donald Trump a lancé sourire aux lèvres qu'il pourrait bientôt déclarer le détroit d'Ormuz territoire des États-Unis. Des journalistes présents estiment qu'il pourrait s'agir d'une boutade, mais la remarque est prise au sérieux par le pouvoir iranien. Pour l'instant, les efforts diplomatiques n'ont pas réussi à mettre fin au conflit entre les deux pays. Le détroit d'Ormuz reste verrouillé par l'Iran. Un bateau de la compagnie pétrolière des Émirats a été attaqué hier soir.
2: Scène de liesse autour du siège du principal parti d'opposition du Tchad la nuit dernière.
4: Succès Masra a été accueilli par ses soutiens après sa sortie de prison avec 8 autres opposants. Le président des transformateurs a été gracié hier par le chef de l'État, Mahamat Idriss Déby. Gracié, mais pas amnistié, il reste donc inéligible.
2: On en parlait hier sur RFI, des appels à se rendre illégalement à Ceuta aujourd'hui circulent sur les réseaux sociaux, mais difficile de savoir s'ils seront suivis.
4: 2 semaines après l'arrivée de plus de 60 000 migrants dans l'enclave espagnole située au nord du Maroc, il y avait eu, on le rappelle, au moins 141 morts selon l'Association marocaine des droits humains. Toute la journée d'hier, la police marocaine a procédé à des contrôles et des arrestations aléatoires à Fnidek, la ville côté marocain de la frontière. De fait, de nombreux jeunes qui avaient atteint l'enclave de Ceuta par la mer il y a 2 semaines ne vont pas retenter l'expérience. François Humfer-Kataji.
6: Cette fois, Walid, 18 ans, n'y retournera pas. Non, je n'y retournerai pas, parce qu'il n'y a aucune solution pour nous là-bas. Le Maroc a exigé qu'on revienne, et l'Espagne aussi voulait nous faire partir. Ils ne vont pas nous donner de papier ou de passeport, rien du tout.
7: Le 30 juillet dernier, c'est sa mère qui l'a encouragé à prendre part au franchissement collectif. Mais rapidement, il a vu son rêve d'Europe se transformer en cauchemar. Deux de ses amis, 16 et 18 ans, se sont noyés ce jour-là.
6: Les gens s'agrippaient les uns aux autres dans la mer. C'est comme ça qu'ils sont morts. Ça m'a rendu triste, déçu et déprimé.
7: Cet ancien manifestant du mouvement Gen Z 212, qui maîtrise trois langues, n'a pas pour autant abandonné son rêve d'Europe.
6: Pour une meilleure vie, pour fonder une famille, gagner de l'argent, avoir une chance de trouver un travail, et pour que ma famille soit fière de moi. Ici, c'est impossible de gagner de l'argent.
7: À ses côtés, son ami Liane, habitant de Fnidek, ne souhaite pas non plus retenter un passage illégal de frontière. Lui a passé 14 jours à Ceuta avant de se décider à rentrer.
8: Là-bas, je ne mangeais pas sainement, seulement des boîtes de conserve dans la rue.
7: Walid précise qu'il ne cautionne pas les arrestations dont il a été témoin hier.
6: Ce n'est pas légal. Pourquoi arrêter des enfants? Quel est le sens de tout ça?
7: Aujourd'hui, les forces de police présentes en mars à Fnidek et sur la mer vont empêcher tout passage vers le territoire espagnol. François Imferkataji, Fnidek, RFI.
4: La crise à Ceuta avait provoqué des tensions entre l'Espagne et l'Italie il y a deux semaines. La première ministre italienne Giorgia Meloni veut en effet se montrer la plus ferme possible sur les questions migratoires. Et un nouveau bras de fer commence, cette fois-ci avec l'Allemagne. Berlin demande l'application des nouvelles règles européennes sur l'asile et la migration, et donc l'expulsion de migrants vers l'Italie, car ils sont entrés dans l'espace européen via ce pays. À Rome, ça ne passe pas, Anne Lenier.
9: C'est à partir du 19 août que Berlin veut commencer à renvoyer des demandeurs d'asile arrivés en premier en Italie. Et ce, en vertu du système de Dublin et du nouveau pacte sur l'asile et la migration, entré en vigueur le 12 juin dernier. Mais Rome refuse et invoque un accord bilatéral de 2025, annulant les transferts de migrants pour les dossiers antérieurs au 12 juin. En outre, le gouvernement Meloni, qui veut encore plus muscler sa politique anti-migrant pour freiner l'ascension d'un nouveau parti d'extrême droite, Futuro Nazionale, demande que les milliers de personnes secourues au large de la Sicile par des ONG allemandes soient décomptées dans les quotas de répartition. Berlin n'a pas encore répondu à la lettre de Rome envoyée hier. La première migrante censée être renvoyée en Italie est une Somalienne de 22 ans qui a enfin retrouvé sa mère en Bavière fin mars et a entamé un parcours d'intégration exemplaire. Anne Lenir, Rome, RFI.
2: Les fortes chaleurs favorisent toujours les incendies dans une grande partie de l'Europe.
4: En Croatie, une personne a été retrouvée morte. Il y a également une quarantaine de blessés à cause de l'un des pires feux de l'histoire du pays. Les pompiers luttent également contre les flammes en Espagne, dans la région d'Aragon. Et dans le sud-ouest de la France, le feu des Landes a ravagé 1300 hectares depuis jeudi soir.
2: Ajouté à la chaleur, la sécheresse.
4: Un phénomène lui aussi aggravé par le changement climatique. De nombreuses prairies françaises ont troqué leur habituelle couleur verte pour du jaune, faute d'eau, l'herbe a grillé. Alors pour nourrir les troupeaux, les éleveurs n'ont plus le choix. Ils doivent utiliser dès maintenant le fourrage prévu pour l'hiver. Thaïs Moreau a rencontré un éleveur bovin près de Paris.
10: Habituellement, les vaches de Philippe Dufour broutent tout l'été dans les prés. Cette année, les champs sont grillés, l'herbe jaunie par le soleil.
11: Doucement, doucement, doucement, doucement, doucement. On n'a plus rien, on n'a plus d'herbe du tout depuis déjà plus d'un mois. C'est un peu désertique. Moi, j'ai jamais vu ça à ce point-là. Mais ça, pour que ça reparte, il faut qu'on ait des orages, il faut qu'on ait de la pluie, il faut qu'on ait au moins 100 mm, quoi.
10: C'est la première fois que l'éleveur connaît une telle sécheresse. Depuis deux mois, il est obligé chaque jour d'utiliser ses fourrages d'hiver pour nourrir ses 200 vaches. Dans son hangar, il ne reste que quelques ballots de foin stockés.
11: D'habitude, le hangar est plein de foin. Voilà, à cette époque-ci. Il est quasiment au 4/5 bide. Le foin, est introuvable, hein. Tout le monde toute la France est à les mêmes conditions climatiques, en sachant que là, même s'il pleut bientôt, qu'il tombe 100 mm, 150 mm, pour que l'herbe, comme elle est desséchée, pour qu'elle reparte, on n'aura pas d'herbe avant le mois d'octobre.
10: Alors, pour économiser le peu de foin, Philippe Dufour a dû trouver en urgence des solutions, compenser en betteraves, maïs et céréales. Mais tout ça a un coût, celui de l'adaptation au changement climatique.
11: Moi, j'ai estimé, depuis le début que je donne du foin, c'est en gros à peu près 15 000 euros par mois de dépenses supplémentaires, quoi. On subit plus qu'on est proactif dans le phénomène, mais on s'adapte.
10: Ça vous inquiète?
11: Ça m'inquiète, oui, parce que j'ai peur aussi que peut-être l'année prochaine, on peut se revoir en disant, bah oui, mais là, on est inondé et on a de l'herbe, mais on ne peut pas la récolter parce qu'on a trop d'humidité.
10: Il n'a qu'une crainte, devoir vendre ses bêtes, faute de moyens pour les nourrir.
4: Un reportage de Thaïs Moreau. Plus d'une centaine de vols risquent d'être annulés ce week-end dans 6 aéroports de France. L'intersyndicale d'EasyJet appelle à la grève après l'échec du dialogue entre la direction et les personnels de cabine de la compagnie.
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0: voyant, de se dire tiens, un client, quelle chose sensationnelle.
1: Bonjour à toutes et à tous, Ismo sur les ondes de Erdiwa, et pour l'interview du jour, je suis avec Cécile et Anne. Bonjour.
2: Salut.
3: Bonjour.
1: Alors vous êtes toutes les deux présentes parce que vous travaillez dans des commerces du centre-ville de Die, tantôt salariées, tantôt commerçantes. Est-ce que vous pouvez, pour commencer, faire une brève présentation de votre profession?
2: Eh ben moi, je suis Cécile, je suis salariée de l'épicerie centrale d'Ioise, qui est au 68 rue Camille Buffardel, avec mon mari, Falk. On est là depuis bientôt une année. Et il y a des fois aussi, en intermittence, notre petite fille de 5 ans qui nous aide à la caisse, si vous l'avez jamais vue. Voilà.
4: Et moi, donc, j'ai ouvert une boutique qui s'appelle Petite Pépite, au 36 rue Camille Buffardel. C'est une boutique de seconde main, où il y a aussi des créations artisanales. Voilà, et moi, je suis entrepreneur. C'est moi qui ai tout créé de A à Z. Voilà.
1: Félicitations.
4: Merci.
1: Donc, si nous sommes ensemble aujourd'hui, c'est parce que vous avez un message à adresser à la population, un message d'espoir et de solidarité envers les autres commerçants qui dynamisent le centre-ville de Die pendant cette période estivale suite à un été un peu chaotique que nous avons connu. Mmh. Est-ce que j'ai bien résumé ça?
2: C'est plutôt l'idée, ouais. C'est un appel à la solidarité, un appel à la relance du centre-ville. Voilà, on aime tous cette belle ville de Die, on est tous ensemble un beau melting pot, et il y a de quoi faire sur la rue, et c'est vrai que c'est nécessaire aujourd'hui plus que jamais de venir faire les courses dans le centre-ville, de rentrer dans les boutiques, de partager, d'apprendre à se connaître. Et oui, parce que c'était un été très très très compliqué, que le chiffre d'affaires est clairement en baisse. On a une moyenne, on en discutait un peu à midi, on a une moyenne de 30% de chute par rapport à l'année précédente, qui était elle-même en chute, mais 30% c'est conséquent, et ça veut peut-être dire aussi des magasins qui vont fermer. Donc voilà, un grand appel, venez faire vos courses à l'épicerie centrale, venez vous acheter des jolies fringues aux petites pépites, il y a des livres, il y a de la poterie, il y a plein de choses.
1: Surtout que là, nous sommes dans une période touristique. Nous avons vécu cet incendie catastrophique qui d'ailleurs continue dans le Haut-Diois. Est-ce que vous pensez que cet épisode a eu un impact dans l'évolution de la fréquentation des commerces du centre-ville?
4: Bah oui, clairement, dès début juillet, il y a eu cet incendie donc à Die, autour de Die, qui a mis un coup d'arrêt à la saison estivale, avec toute la peur que ça a provoqué, l'inquiétude, et je pense que clairement, oui, il y a eu beaucoup moins de personnes qui sont venues nous voir dans le Diois, beaucoup moins de touristes, donc forcément ça a eu un effet très néfaste effectivement sur les chiffres d'affaires, qui sont de moins 30%, voire plus pour certains. Et puis bon, là, il y a un peu plus de monde au mois d'août, mais bon, ça a quand même, ce coup d'arrêt a quand même des fortes conséquences, un fort impact. Donc là, on a envie de dire aux Dioises, aux Diois, revenez nous voir, qu'on trouve de tout à Die, y compris des parkings pour se garer, contrairement à certaines rumeurs qui peuvent se propager. Moi, j'ai envie de dire aux gens, soyez curieux, venez dans le centre-ville, arrêtez-vous, venez nous voir. Parce que je vois, moi, donc, j'ai ouvert depuis plus de 4 ans ma boutique. Il y a des gens qui découvrent encore ma boutique, là, des gens de Die, hein, qui enfin osent franchir la porte. Et qui me disait, ah, mais vous vendez ci, vous vendez ça? Oui, ça fait plus de 4 ans que je suis là. Ah, mais mince, je ne savais pas. Donc voilà, moi j'ai envie d'amener à la curiosité, à l'envie de venir découvrir les boutiques, nous rencontrer. Parce qu'on est plutôt sympathiques.
1: Ce que tu décris là, Anne, c'est intéressant parce que j'ai l'impression que c'est indépendant de cette histoire d'incendie.
4: Il y a les deux. C'est vrai que cet été est marqué par l'incendie, la canicule, qui ont clairement provoqué une chute, on va dire, d'arrivée de touristes. Mais il y a aussi, effectivement, je crois quand même, un manque de curiosité, peut-être que certaines personnes n'ont pas conscience que consommer local, c'est aussi faire vivre des gens qui sont là, qui sont des locaux, faire vivre le centre-ville. Et c'est vrai que c'est facile de cliquer sur Internet pour acheter des choses, hein, mais il n'empêche que bah, à chaque clic, j'ai envie de dire, c'est un rideau qui se ferme, quoi. Donc peut-être pas tout de suite, mais au bout de 30 clics, et si tout le monde s'y met, voilà, là, ça risque de tuer des commerces. Et donc voilà, ça serait dommage que les rues de Die, les rues commerçantes, se retrouvent avec des rideaux baissés. Et comme je dis souvent, que ce soit une série de lockers faits pour retirer des colis, enfin voilà. Donc voilà, j'ai envie d'amener, moi, un warning, peut-être une conscience pour que les gens se rendent compte que, bah oui, consommer local, des fois, c'est peut-être un peu plus cher, d'ailleurs, c'est vrai. Mais ça change la vie d'une ville, des gens.

0: Si une saison se retrouve à faire moitié chiffre d'affaires que l'année d'avant, il y a un gros risque. C'est des entrepreneurs, entrepreneuses qui ont investi du temps, de l'argent, qui ont des crédits sur le dos, voilà, qui se retrouvent sans solution, quoi.
1: J'imagine que vous avez dû forcément échanger avec d'autres commerçants autour de ce sujet-là. Mmh. C'est un avis qui est partagé par la majorité des commerçants du centre-ville ?
0: Ah oui, je pense, ouais.
2: Oui, alors il y a plus ou moins des gens en difficulté, et puis il y en a qui sont là depuis plus longtemps, qu'on peut-être... Mais c'est vrai que quand on démarre, souvent on a déjà un prêt bancaire à rembourser. Enfin, voilà, on est tous dans une situation un peu différente, donc c'est sûr que ça a plus ou moins de l'impact. Et en même temps, là, effectivement, on représente les commerçants. On ne les a pas tous rencontrés. Mais il y a forcément une baisse, effectivement, pour tout le monde. Et donc, une inquiétude. Je dirais peut-être pas peur, enfin, quoique. Mais en tout cas, une inquiétude, effectivement, avec... voilà, on arrive à la mi-août et on se rend compte que cet été n'a ressemblé à aucun autre jusque-là.
0: Là-dessus, j'aimerais rebondir et faire un petit appel. Il y avait eu un mail qui avait été envoyé par l'Office du tourisme aux commerçants du Diwa, enfin de Di, pour partager les chiffres, pour avoir une réalité sur cette baisse économique, sur cette chute des rentrées d'argent. Les mails ont a priori été reçus par la quasi-totalité des commerçants. Il y en a quelques-uns qui ont joué le jeu, qui ont partagé leurs chiffres. Et moi, j'appelle à ceux qui ne l'ont pas encore fait à le faire, qu'on ait un vrai appui solidaire tous ensemble pour faire pression, pour ne pas laisser passer. Il y a eu des fonds qui ont été débloqués. On ne va pas tomber dans le politique aujourd'hui, mais il n'empêche que je pense que c'est ultra important de dire on est là, on a besoin de soutien, et plus nombreux on est, plus on a un impact sur la mairie, sur la préfecture, sur l'État, voilà.
1: Parce qu'aujourd'hui, vous ne vous sentez pas vraiment soutenu ?
0: Clairement non, parce qu'on a eu une réponse qui stipulait qu'on avait le droit à des prêts à 0%, donc si c'est pour s'endetter encore plus, c'est peut-être pas très intéressant, et une aide à ceux qui avaient des salariés et qui avaient dû fermer, etc. Sauf que nous, on était dans ce cas de figure au mercredi qui a suivi, donc c'était début juillet, qui a suivi le départ de l'incendie, où on a fermé la boutique parce qu'on se sentait en danger, on est parti, et notre chef nous a clairement dit qu'il ne pourrait pas nous rémunérer, sachant qu'il n'y avait pas d'arrêté préfectoral stipulant l'autorisation de fermeture des boutiques. Et en fait, on s'est retrouvé dans une impasse où... voilà, on faisait choix entre notre travail et notre sécurité. Et là, ça vient après coup, où les entreprises avec des salariés pourraient être rémunérées, mais il faut prouver d'une fermeture alors qu'il n'y avait pas eu de fermeture. Donc c'est un peu se marcher sur les cheveux, se marcher sur la tête.
1: Il y a une histoire d'imbroglio administratif, j'ai l'impression également.
0: Complet.
1: On sait aussi que, bon, pas dans cet épisode, les informations de la sous-préfecture n'étaient pas d'une fluidité exemplaire non plus. Mmh. Donc, j'ai l'impression que les gens, ils ont fait un peu comme ils ont pu.
0: Ouais.
1: Et c'est le cas des commerçants également du centre-ville. Est-ce qu'on peut parler également des professionnels du tourisme, des restaurateurs, des gens qui travaillent juste l'été, pour qui ça risque d'être également compliqué ?
0: J'imagine, mais moi j'ai pas eu de retour, j'ai pas eu de retour direct et personnel, donc je vais pas m'engager là-dessus.
2: Oui, on n'a pas trop... si, moi quelques-uns quand même qui ont... Si, moi en discutant avec des amis qui travaillent dans des restaurants, forcément ils ont eu, y a eu un impact pour eux aussi. Puis pour être un peu, même moi en tant qu'habitante de Di, pour être un peu sortie à des moments au mois de juillet, quand l'incendie se calmait un petit peu, je vois bien, on se retrouvait entre Diwa, il n'y avait pas du tout de touristes, enfin, c'était très étrange, ou alors une personne que je n'avais jamais vue avant, mais on se retrouvait beaucoup entre nous et je me disais, ah ouais, c'est très étrange, parce que d'habitude... L'été, il y a plein de gens qu'on ne connaît pas, et là, aux terrasses, c'était les habitués qu'on voit toute l'année, quoi.
0: Mais c'est peut-être une manière de réfléchir et de sortir de cette économie à double pendant où on est absolument pieds et poings liés avec ce tourisme de masse venu des Pays-Bas. On n'a pas le choix, on ne survit pas si eux ne viennent pas. Et ça, c'est quelque chose qu'il faut peut-être envisager, retransformer, d'où l'appel aux populations du Diwa. Venez tout le temps faire vos courses en centre-ville si vous voulez que, qu'on soit là tous ensemble toute l'année, tout le temps, et qu'on ne soit pas dépendant d'un tourisme qui, au final, n'est pas extrêmement bénéfique pour

0: la région, quoi.
1: Et est-ce qu'on pourrait imaginer des formes d'animation qui viennent mettre en avant aussi le commerce du centre-ville, par le biais d'artistes peut-être, ou de choses comme ça?
0: C'est une idée, oui.
2: Il y a eu
0: la
2: quand même.
0: La fête du printemps, c'est très bien.
1: La fête du printemps. Ouais.
2: Après, quelque chose est prévu à l'automne, mais c'est encore très flou.
0: Le banquet de la rentrée, mais qui ne se passe pas à rue Camille Bouffardel.
2: Ça va être autre chose, voilà. En tout cas, voilà. Mais nous, entre nous, c'est sûr qu'on a commencé à en parler, là, d'envisager des animations, des choses. Après, les animations, le problème, c'est pareil, c'est que faire venir un groupe de musique, faut de l'argent. Donc, c'est très compliqué de se dire, bon, bah là, on manque d'argent, donc on va organiser des choses, mais il faut sortir de l'argent. Enfin, c'est le serpent qui se mord la queue. Donc, c'est aussi pour ça que ça part du principe de, déjà, si on a le soutien de la population qui revient dans nos commerces. Et puis, je voudrais faire un petit mot, d'ailleurs, sur aussi à cette carte 10.
0: Le 10, je voulais justement en parler.
2: Ah, c'est si nous faisons une superbe équipe. les 10, qui est la carte 10, qui est une carte de fidélité mutualisée entre commerçants. Alors, tous ne la proposent pas.
0: À l'épicerie centrale, par exemple, on est un des rares qui ne l'ont pas encore. Mais voilà. Peut-être qu'on y viendra.
2: Et en tout cas, qui invite à cette carte 10 qui propose, voilà, de consommer local et de récompenser les gens qui consomment local en leur proposant cette carte qui, une fois tamponnée, on remet à la place des tampons, donc 24 tampons, des 10, et c'est des bons d'achat à redépenser dans les commerces.
0: En interne.
2: Interne. Et c'est à la fois bénéfique évidemment pour les clientes et les clients, et puis moi je trouve que c'est un super beau projet aussi de mutualiser entre nous une carte de fidélité plutôt que chacun ait son petit sa petite carte, voilà.
1: La carte DIZ, ça s'écrit comment?
2: D-I-Z-Z.
1: Et donc cette carte-là, on peut se la procurer dans certains commerces, c'est bien ça?
2: Oui, en fait, donc les magasins, les commerces participants à l'opération ont tous sur leur vitrine un petit macaron rose où il y a marqué ici, je ne sais plus la phrase exacte, mais ça doit être ici on accepte les 10, c'est-à-dire qu'à la fois ils peuvent faire tamponner leur carte à partir de 25 euros d'achat, ils ont un tampon. Qui correspond en fait à une réduction d'un euro, parce qu'un 10, c'est un euro.
1: Ah ok, voilà, comme ça c'est clair. Ouais.
2: Voilà.
1: C'est ça. Ouais, c'est bien.
2: Et à la fois, donc, ils peuvent faire tamponner leur carte, et à la fois, ils peuvent payer en 10. C'est-à-dire que, je dis n'importe quoi, par exemple, ils vont acheter des livres à la librairie Mosaïque, superbe librairie de la rue Bufardel. Ils achètent pour 25 euros de livres, ils ont un 10. Et bien, ce 10-là, une fois qu'ils vont l'avoir récupéré, ils peuvent aller le dépenser à Petite Pépite, par exemple. Ou chez le fromager, ou enfin dans un autre commerce qui participe à l'opération. C'est-à-dire que les bons d'achat qu'ils obtiennent, ils peuvent le redépenser dans un autre commerce, et puis voilà. Et comme ça, ça tourne, mais l'idée, c'est d'inciter à consommer localement.
1: Ça semble plutôt intelligent comme système,
2: mais
1: ça.
2: C'est très intelligent, et voilà. Donc s'il y a des gens qui ne connaissent toujours pas, et bien qu'ils n'hésitent pas à rentrer dans les boutiques, se renseigner pour obtenir leur carte.
1: Et là, on parlait donc des commerçants du centre-ville. Est-ce que vous avez des relations également avec les gens qui font le marché? Parce que le marché, donc, mercredi, samedi, y a du monde, hein, quand même, quoi.
0: Il y a beaucoup de monde, ouais, sur le marché. Nous, à l'épicerie, on sait que les mercredis, les samedis, c'est des jours calmes.
1: Ah oui, donc voilà, ça, c'est la conséquence.
0: C'est une conséquence directe. On a nos habitués qui ne vont acheter les légumes qu'à l'épicerie centrale, ça, c'est chouette aussi. Okay. On a des fidèles. Mais moi, j'ai pas de lien direct avec les gens du marché. C'est vrai que c'est deux mondes un peu à part, la rue Bufardel et la place de la République, quoi.
2: Oui, c'est un peu différent. Moi, j'ai des relations avec eux parce que je vais consommer au marché. Moi, je consomme que local, de toute façon. Donc, voilà. Donc, je vais avoir une relation en tant qu'habitante de Die. Là, c'est encore différent. Et puis, je pense que justement, il y a des gens qui descendent de la montagne à cheval, donc qui descendent du Haut-Diwa, par exemple, faire leur marché les mercredis et samedis. Mais voilà, ils vont juste venir faire le marché. Et peut-être, on peut inviter ces gens-là à venir aussi faire un tour dans nos boutiques.
0: Acheter du vin et du fromage. Et peut-être chemise.
3: Je m'en allais. Et puis voilà, mon année.

0: rappelle aux auditeurs que je suis avec Anne et Cécile, respectivement des Petites Pépites et de l'épicerie centrale rue Camille Buffardel, et que nous sommes en train de parler de la situation pour ces commerçants du centre-ville qui n'est pas simple. Ceci est accompagné d'un petit message, chers auditeurs, pour vous inviter à vous rendre dans votre commerce de proximité, pour vous inviter à participer à cette économie locale.
1: Et oui, on peut faire ses courses pour la rentrée, par exemple, aller à la papeterie Cayolle, on peut aller à la librairie Mosaïque, on peut aller vraiment partout faire des cadeaux rigolos à l'entrepôt pour Noël, on trouve de tout, Adi, absolument de tout, voilà.
2: Acheter un nouveau slip voilà. Au bonheur des dames.
1: Et bien sûr, évidemment, mais oui.
0: Voilà, et donc c'est pas la peine d'aller sur Amazon ou sur ce genre de plateforme.
1: C'est pas nécessaire.
0: Parce qu'on a pratiquement tout ce qu'il faut ici, Adi.
1: C'est ça.
2: Non seulement c'est pas nécessaire, mais en plus Amazon, enfin, on va pas ouvrir ce débat-là.
1: Ce qui est chouette, c'est que ça donne un beau sentiment de communauté aussi. Moi, ça fait, avec mon mari, ma fille, ça fait bientôt 3 ans qu'on est arrivé sur le territoire et on a un vrai sentiment presque de famille, d'aller dans chaque boutique, de connaître tout le monde, de passer du temps, de discuter. Et c'est un acte citoyen, en fait, que d'acheter chez les copains, chacun à hauteur de son budget, mais de rester et de former une espèce de grande troupe, là, de gens différents. Et ça, c'est chouette. Et je pense que c'est ce qui fait un peu l'identité du Diwa aussi.
0: Oui, avec toute cette proximité qui l'accompagne. Ça devient presque du service, au final.
1: Complet.
0: Les gens, ils viennent à l'épicerie centrale et puis ils discutent un petit peu.
1: C'est ça. Ouais. Il y a des liens qui se tissent. C'est pas un ordinateur.
0: Donc, vous avez une clientèle un petit peu régulière, quand même.
2: Oui, alors juste pour rebondir, j'ai envie de dire, oui, c'est vrai que c'est un vrai plus quand même d'aller chez des commerçants qu'on connaît, on sait à qui on va acheter, on va pouvoir avoir des renseignements, des conseils. Je vends des vêtements, donc évidemment, je trouve que c'est toujours mieux d'essayer les vêtements, de les toucher, rien à voir avec l'achat sur Internet. Et oui, on a quand même, heureusement et merci, des clientes et des clients réguliers. Oui, effectivement, on peut leur dire merci à toutes ces personnes qui sont là et qui nous soutiennent, parce que c'est un acte citoyen, j'ai même envie de dire un acte militant, presque finalement, de consommer local, parce que comme je disais, ça va peut-être coûter un peu plus cher, ou pas d'ailleurs, mais en tout cas, c'est une vraie volonté de garder cette ville vivante, et on pourrait même étendre, parce que je sais qu'il y a plein de centres-villes qui se meurent, et quel dommage, c'est triste effectivement de voir tous ces centres-villes qui se meurent, et donc Adi, je trouve que c'est important justement de lutter contre ça et de garder notre centre-ville vivant. Parce que c'est beau et que c'est...
1: Et on se donne du mal, on a des horaires étendus, on travaille beaucoup, à l'épicerie on est en 7/7, chez Anne on n'en est pas loin, Donc on se donne du mal pour être présente et fournir le plus de choses possible.
2: Qu'il y ait de la diversité, du bon, du beau.
0: Oui, parce qu'il y a des centres-villes qui se meurent, mais il y a des centres-villes qui se redynamisent également. Et c'est ça qui nous donne espoir.
1: Mais oui.
0: Que c'est exactement. C'est donc bien ça qui va se passer, Adi.
1: Complètement. Et je fais un petit appel aux motivés. Fleurissez les rues. Faites que la rue Buffardel et les autres rues de Die soient plus jolies, soient plus vertes. On le voit surtout par ces temps de canicule. Il y aurait un ou deux arbres en plus. Peut-être que ça changerait la donne sur la rue. Voilà, un petit appel à la mairie en perso aussi, s'il vous plaît. Est-ce qu'on pourrait vraiment installer des ralentisseurs sur la rue Buffardel et des signalisateurs de partout, que c'est une priorité aux piétons? Et que les voitures qui roulent à 40 km/h, c'est déjà trop vite et trop dangereux. Alors, je sais que c'est compliqué, que c'était une rue voiture depuis longtemps.
0: Ah oui, complètement.
1: J'entends ça, j'en ai fait partie aussi, mais maintenant ça change et c'est bien le changement. Voilà.
0: J'en profite pour vous rappeler qu'il y aura une grande braderie des commerçants du centre-ville de Die ce samedi 15 août de 9h30 à 19h. Cécile, Anne, est-ce que vous avez un petit mot à rajouter avant de clore cette interview ?
1: Eh ben non, bonne journée à tous et à bientôt dans nos boutiques.
2: Mais oui, ouais. Merci à ceux qui sont déjà là et puis bienvenue à tous ceux qui ne nous ont pas encore découvert.
1: Venez nous découvrir.
2: Voilà.
0: Voilà, allez à la rencontre des commerçants, des commerçantes du centre-ville de Die. Merci beaucoup.
1: Merci.
0: À bientôt.
1: À bientôt.

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1: Le soir dans les champs, l'été, quand le couchant à l'horizon peint les tournesols et que le vent par vagues fait crépiter les blés mûrs prêts à la moisson, dans sa poitrine, en voyant le drapé des nuages se déroulant à l'infini, se glisse dans un même souffle la lente et douce impression d'un moment de paix. Sur la prairie où se sont éparpillées les fleurs, le chant des grillons prépare la nuit. Déjà de nombreuses ombres viennent se poser dans les sillons où méditent avant de s'endormir quelques tournesols. Nos pensées avec eux s'égarent-elles avec la nuit dans ces épis d'étoiles ?

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2: 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Le retour de l'actualité avec Diane Berger. Diane, à la une de cette édition, les effusions de joie des soutiens de succès Masra.
3: Le chef du principal parti d'opposition du Tchad est sorti de prison hier, gracié par le président Déby. Reportage à N'Djamena dès le début de ce journal. Un séisme fait au moins 20 morts en Indonésie, 7,7 sur l'échelle de Richter. Le tremblement de terre rappelle de mauvais souvenirs dans le pays. 5 ans exactement après l'arrivée au pouvoir des talibans à Kaboul, 14 millions d'Afghans souffrent de la faim et les Nations Unies n'ont pas les moyens financiers pour lutter. Il leur manque 500 millions de dollars. Enfin, les incendies sont plus violents et plus nombreux qu'avant. Ils touchent aussi des régions du monde qui ne brûlaient pas traditionnellement. Un défi pour les gouvernements, selon un rapport du Center for Climate and Security.
2: Succès Masra est sorti de prison.
3: Le président des transformateurs, le principal parti d'opposition tchadien, a été gracié hier par le chef de l'État, Mahamat Idriss Déby, avec 8 autres membres du groupe de concertation des acteurs politiques. Un moment de célébration pour les soutiens de l'ancien Premier ministre. Il les a rejoints la nuit dernière au siège des transformateurs. Olivier Monodji était sur place pour RFI.
4: Après plusieurs heures d'attente et une libération intervenue à 23h30, c'est finalement à minuit que l'opposant succès Masra a rejoint le siège de son parti, sous escorte et sous la pluie. Sur place, l'ambiance est à son comble. Sourire aux lèvres, les cheveux en bataille et vêtu d'un ensemble blanc, succès Masra retrouve ses militants un an après son arrestation.
5: Je ressors de cette expérience encore plus convaincu, ayant encore plus la soif et la veine de la justice pour notre peuple. Et je voudrais réitérer votre disponibilité à travailler avec le chef de l'État et avec tous les autres pour faire en sorte que ce pays avance.
4: Militants de tous âges l'attendaient avec ferveur. L'émotion est palpable. Pour eux, cette libération ouvre une nouvelle page politique.
6: On a beaucoup de projets à réaliser, tels que le fonds de la dignité qui l'attend.
7: Maintenant, il est libre. Le parti va réunir ses militants et militantes pour décider quoi que ce soit dans les jours à venir.
8: Aujourd'hui, c'est un grand jour pour nous. Il nous a beaucoup manqué. Donc, s'il sort aujourd'hui, on va tourner la page et puis faire autre chose.
4: Pour autant, il ne s'agit bien que d'une grâce pour l'heure et non une amnistie. Succès Masra et les autres leaders politiques libérés avec lui restent donc pour le moment inéligibles. Olivier Monodji, N'Djamena, RFI.
2: Un puissant séisme a secoué l'Indonésie il y a quelques heures.
3: De magnitude 7,7, il y a au moins 20 morts. Bonjour Nicolas Falaise.
9: Bonjour.
3: Ce bilan, il est toujours provisoire. Quelle est la situation sur place concrètement?
9: Alors l'épicentre du séisme se trouve dans la province du Nusa Tenggara Oriental, dans le sud-est de l'archipel indonésien. Les premiers témoignages recueillis par nos confrères de l'agence France Presse font état de personnes décédées et de blessés acheminés vers des hôpitaux de la région. Mais des victimes seraient toujours ensevelies sous les décombres et les secours n'ont pas encore pu atteindre certaines zones proches de l'épicentre du séisme. Le tremblement de terre a été suivi par une alerte au tsunami lancée par les autorités sur l'île de Flores notamment. On a vu des habitants s'éloigner du rivage par crainte d'une montée des eaux, mais l'alerte a depuis été levée.
3: Nicolas, il faut souligner aussi que l'Indonésie est connue pour son activité sismique et volcanique.
9: Oui, car l'archipel est situé sur ce qu'on appelle la ceinture de feu du Pacifique. En 2018, plus de 2000 personnes ont perdu la vie dans un précédent tremblement de terre. Et puis, le monde n'a pas oublié la catastrophe de 2004 dans l'océan Indien. Séisme suivi d'un tsunami qui avait frappé plusieurs pays de la région. 170 000 morts en Indonésie et au moins 50 000 autres dans les pays voisins.
3: Nicolas Falaise du service international de RFI.
2: Le 15 août 2021, il y a 5 ans exactement, les talibans prenaient la ville de Kaboul en Afghanistan. Aujourd'hui, ils sont toujours au pouvoir et le pays subit une grave crise alimentaire.
3: Elle touche 14 millions de personnes selon les Nations Unies, en particulier les plus jeunes. Et l'aide internationale est bien en dessous des besoins. La crise risque de s'aggraver encore plus, selon le PAM, l'agence de l'ONU contre la faim dans le monde. Elle a besoin de 500 millions de dollars avant l'hiver, explique John Ayliffe, directeur du PAM pour l'Afghanistan.
10: C'est une crise qui s'aggrave de jour en jour, une crise que malheureusement nous sommes incapables d'endiguer. L'émaciation infantile, la forme la plus mortelle de malnutrition, a désormais atteint des niveaux critiques dans un tiers des provinces du pays. Le nombre d'enfants transportés en urgence vers les centres de santé est en forte hausse, nous le constatons de nos propres yeux. 80% des cas les plus graves concernent des enfants de moins de 2 ans et les ONG signalent qu'un grand nombre d'entre eux arrivent trop tard pour être sauvés. Il s'agit en réalité d'une situation où les conflits, les perturbations commerciales et les retours forcés depuis les pays voisins entraînent des niveaux sans précédent de malnutrition aiguë en Afghanistan. Et c'est aussi l'histoire de tous ces enfants qui meurent aujourd'hui en Afghanistan de malnutrition infantile, alors que ces décès pourraient être entièrement évités. Je trouve tragique que trop peu de voix s'élèvent pour dénoncer la situation désastreuse en Afghanistan et la crise alimentaire qui, selon nous, menace de devenir incontrôlable. Nous devons faire preuve de clairvoyance. Nous devons agir dès aujourd'hui pour faire face à la crise actuelle, mais aussi pour éviter le retour d'un Afghanistan instable, ce qui n'est clairement dans l'intérêt de personne.
3: John Ayliffe, le directeur du programme alimentaire mondial pour l'Afghanistan.
2: L'escalade dans le sud du Liban.
3: Une attaque israélienne a fait 7 morts et 3 blessés dans le sud du pays ce matin, selon l'agence libanaise ANI. C'est l'assaut le plus meurtrier depuis la trêve conclue au mois de juin. Une trêve qui prévoit le retrait des forces israéliennes et le désarmement du Hezbollah. Mais le mouvement islamiste allié de l'Iran dénonce régulièrement cet accord. Concernant le conflit autour du détroit d'Hormuz maintenant, Donald Trump explique qu'il pourrait bientôt déclarer ce point de passage stratégique territoire des États-Unis. Une remarque faite avec un petit sourire lors d'un meeting sur le ton de la boutade selon des journalistes présents. Elle est prise très au sérieux par Téhéran qui répond que le détroit d'Hormuz est et restera iranien.
2: 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Le feu a repris cette nuit dans le département des Landes, dans le sud-ouest de la France.
3: 1580 hectares ont brûlé selon les dernières annonces du préfet. Les flammes sont favorisées par les très fortes chaleurs des derniers jours. Idem en Croatie où les pompiers luttent contre un incendie considéré comme le pire de l'histoire du pays. Il y a au moins un mort et une quarantaine de blessés. Les feux ont également été très puissants ces dernières semaines en Espagne, en Italie, en Grèce, au Canada. Impossible de ne pas faire le lien avec le changement climatique. Cet été 2026, dans l'hémisphère nord, c'est un moment de bascule selon un rapport du Center for Climate and Security de Washington. Erin Sikorski, sa directrice.
11: Je pense que c'est une nouvelle ère que nous observons, nouvelle en termes de portée et de taille des incendies. Les lieux où ils sont situés sont aussi nouveaux. Ils glissent vers des zones où traditionnellement ça ne brûlait pas. Il y a aussi ce que j'appelle le coup de fouet hydroclimatique, où nous passons rapidement d'une situation extrêmement humide à une période extrêmement sèche. Globalement, je pense que le climat dans lequel nous vivons est devenu un défi incontournable et le rôle du militaire va continuer à croître. Les forces armées sont en effet régulièrement appelées pour répondre aux feux de forêt. Elles ont été déployées plus de 110 fois dans 49 pays de janvier à juillet 2026. Cela les détourne d'autres tâches, comme l'entraînement et la préparation aux menaces étatiques, chose que les militaires ne peuvent pas faire lorsqu'ils sont occupés à combattre les feux de forêt.
3: Erin Sikorski du Center for Climate and Security, le Centre pour le climat et la sécurité en français, elle répondait à Juliette Petrachevski.
2: Les secouristes continuent de fouiller les décombres en Colombie.
3: 5 jours après le puissant séisme qui a tué 287 personnes, retrouver des survivants relève désormais du miracle, mais les recherches se poursuivent pour tenter de localiser les disparus. L'inquiétude monte en parallèle concernant d'autres disparus, ceux du conflit armé qui secoue la Colombie depuis plus d'un demi-siècle. Le tremblement de terre a en effet endommagé des fosses communes remplies de corps parfois non identifiés. Autant de preuves des violences qui pourraient disparaître, Justine Fontaine.
12: Le conflit armé en Colombie a fait plus de 120 000 disparus. Leurs proches continuent de les chercher inlassablement, comme Deidania Perdomo, qui a perdu son frère et plusieurs membres de sa famille dans les années 80. On est très inquiets depuis le séisme, explique-t-elle. Deidania fait partie du collectif OFB, une association qui aide les familles à chercher leurs proches, des paysans et paysannes, des leaders communautaires ou encore des enfants assassinés lors du conflit armé entre les guérillas, les paramilitaires et l'armée colombienne, et parfois inhumés en catimini dans des cimetières aujourd'hui endommagés.
13: Ils enterraient les corps dans les cimetières en les faisant passer pour des combattants morts dans des affrontements.
12: Dans certains cas, les corps ont pu être identifiés, notamment grâce au travail des familles et des associations. Dans d'autres, des fosses communes ont été localisées sans pouvoir encore mettre un nom sur chaque cadavre. Et l'association craint que des preuves disparaissent à cause des dégâts causés par le séisme.
13: C'est notre grande crainte que ces informations et ces preuves qu'on a réunies au fil de tant d'années de travail finissent par se perdre.
12: Elle demande donc aux autorités de prendre des mesures d'urgence pour préserver les cimetières endommagés et les fosses communes déjà répertoriées.
3: Justine Fontaine, le président chilien avait promis un virage sécuritaire, il le met en scène.
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carte. Aujourd'hui, c'était selon un rivage, m'a-t-on dit. Y avait pas de jour du jour au menu. Eh bien, aujourd'hui, t'étais pas là. Le jour d'aujourd'hui, il a pas été livré, tu vois. Pas venu, pas venu. Je demande le plat du jour. Mon jour du jour, pas venu, pas venu. Où est ma carte du jour? Pas livré, pas venu.

Bonjour, vous êtes prêts pour une heure de musique sur Radio BLV avec Affetti Musicali. Aujourd'hui, tiens, on voyage un peu, c'est toujours agréable de voyager en restant chez soi. Nous avons bien souvent une image de la musique classique enfermée dans les frontières de l'Europe, avec des styles, des schémas, musique française, germanique, italienne, russe. Bon, non sans raison bien sûr, mais la musique a voyagé très tôt. C'est enrichi de différentes cultures. Je t'influence, tu m'influences, nous nous influençons. Alors je vous propose d'aller voir de plus près dans ce qu'on pourrait appeler le diaspora de la musique. Vaste sujet, bien sûr, en si peu de temps. Et nous commençons par la porte de l'Europe, l'Empire ottoman, la Turquie aujourd'hui, avec l'ensemble Istanbul baroque. L'un des grands empires de l'époque baroque, considéré dans sa totalité, était l'Empire turc ottoman. À cette époque, l'Europe, l'Empire ottoman et l'Extrême-Orient, qui étaient des entités à l'organisation sociale et politique très différentes, étaient reliés entre eux par un réseau de communication étroit. Versailles, le palais de Topkapi, et Pékin, la cité interdite, étaient des centres très importants. Pour ses habitants, chacun de ces villes faisait partie de modèle social. Pour les étrangers, à l'inverse, elle incarnait l'exotisme baroque. Dans les compositions instrumentales de la musique turque de l'époque, dont les circonvolutions rythmiques chargées ressemblent à la musique baroque occidentale, l'orchestre accompagnait les improvisations marquant la mesure par la répétition de la note fondamentale. Cette technique est similaire à l'usage de la basse continue dans la musique baroque occidentale. La période baroque met en avant les prouesses techniques dans le jeu instrumental. Nous pouvons relever également dans l'Empire ottoman de nombreuses compositions qui exigent de la virtuosité, comme les saz semaleri et les saxkar. L'art lyrique n'échappe pas non plus à cette règle. Dans le baroque ottoman, nous rencontrons également de nombreuses compositions pour voix masculine aiguë ou pour sopraniste, qui, à l'image des castrats de l'opéra italien ou des contre-ténors français, exécutent des solos chargés et cadencés dans les fréquences aiguës. Alors j'ai trouvé, un peu par hasard, je dois dire, un disque intitulé « Ottoman Baroque Music » par l'ensemble Istanbul Baroque, dirigé par Leyla Puna, et je vous en propose trois extraits, un tambourin, un air turc et une danse de Chypre.

L'ensemble de Leyla Pounar, Istanbul Baroque, nous a interprété quelques morceaux de cette musique ottomane du XVIIe siècle. Partons maintenant en Amérique du Sud. En 1614, l'archevêque de Lima fit brûler les flûtes indiennes et autres instruments de musique et interdit les chants et les cérémonies afin que le démon ne puisse continuer d'exercer ses duperies. En 1625, l'auditeur de l'audience royale du Guatemala proscrivit les chants, les danses et les cérémonies des Indiens passibles de 100 coups de fouet, car ils pactisaient avec les démons. Pour dépouiller les Indiens de leur liberté et de leurs biens, on les dépouillait des symboles de leur identité. Il leur était interdit de chanter, de danser et de rêver leurs dieux, alors qu'ils avaient été chantés et rêvés par ces dieux au jour lointain de la création. C'est une citation d'Eduardo Galeão. Ce jugement témoigne d'un véritable génocide culturel, mais ne doit pas occulter un aspect tangible du métissage musical qui s'est développé en Nouvelle-Espagne, ainsi que dans toutes les vice-royautés d'Amérique latine, plus particulièrement à partir de la seconde partie du XVIe siècle. C'est évidemment beaucoup plus tôt que la musique sacrée européenne avait fait son apparition au-delà des océans, suivant très rapidement les premières missions religieuses dès la fin du XVe siècle. Cette musique, elle est apprise aux Indiens. Alors, ils la retranscrivent, mais on ne peut pas proprement parler de métissage culturel à propos de cette musique. Mais les indigènes apprennent la musique occidentale, avec les missions jésuites, comme je viens de vous le dire, et ils vont arriver eux-mêmes à composer peut-être pas leur propre musique, mais au moins une musique avec une partie de leur culture et leur sensibilité. Alors on écoute de Juan Arrojo Hola Hola, que vienen gitanas, par le chœur d'enfants de Cordoba et l'ensemble Elima, dirigé par Gabriel Garrido.

Le label discographique Okora Radio France nous propose toujours une belle collection de collectes de musique du monde. Aujourd'hui, cela a un peu changé, on ne parle plus trop de musique du monde, mais de world music. Et cet anglicisme change tout. La musique du monde, ce n'est pas vendeur, alors que la world music, ça marche. Et pour peu qu'on rajoute un peu de musique techno, par exemple à la voix de Nusrat Fateh Ali Khan, chanteur soufi pakistanais, ça fait un tabac et ça rapporte. Mais c'est sans doute ça la mondialisation, bon, j'ai peut-être mal compris. Mais la world music, ce n'est pas Peter Gabriel avec son label Real World qui l'a inventé. En 1889, c'est l'exposition universelle à Paris. Gustave Eiffel et sa tour, je pense que ça vous dit quelque chose. Et au pied de ce monument métallique s'accordaient discrètement des gongs de bronze, des gamelans javanais. Claude Debussy, alors âgé de 27 ans, est subjugué par cette musique, allant jusqu'à dire « Si vous écoutez sans la déformation d'une oreille européenne le charme des instruments de la musique javanaise, vous devrez admettre que les nôtres ne produisent guère que les sons primaires d'un cirque ambulant. » Alors ces gammes pentatoniques et cette musique inspirent Debussy, comme par exemple dans Pagode pour piano, extrait de son recueil Estampes.

Nous écoutions un extrait d'Estampes de Claude Debussy, Pagode. Retournons maintenant en Amérique du Sud, au XXe siècle, avec Heitor Villa-Lobos, de 1923 à 1930. Villa-Lobos vivait à Paris et était fêté comme une célébrité par des musiciens progressistes, allant du pianiste Rubinstein à Edgar Varèse. À son retour à Rio en 1930, pour entreprendre ses fonctions d'éducateur, il se mit à réfléchir à la différence entre l'univers et le particulier en musique. Le second représenté par les mélodies et les rythmes de son Brésil natal, et le premier par la musique de Jean-Sébastien Bach, qu'il aimait par-dessus tout, est considéré comme une source de folklore universel, riche et profonde, avec tous les matériaux sonores de tous les pays, intermédiaire entre les peuples. La musique de Bach vient de l'infini astral pour s'infiltrer sur la Terre comme une musique folklorique. Villa-Lobos traduisit cette conception en musique dans une série de suites pour diverses combinaisons d'instruments et de voix, chacune intitulée « Bachianas Brasileiras ». Le titre peut se traduire par « Hommage à Bach » dans un signe brésilien. Alors on écoute la Bachiana Brasileira numéro 5, qui est devenue, j'aime pas trop dire ce terme, mais disons-le, un tube, donc pour voix et orchestre.

Bacchanas de Villa-Lobos, numéro 5. Eh ben, on reste en Amérique du Sud, un peu plus au sud, en Argentine, avec Alberto Ginastera. Né en 1916 à Buenos Aires, décédé à Genève en 1983. Il a composé dans tous les genres, et sa composition Estancia illustre avec les éléments du folklore argentin, l'Argentine rurale, le travail agricole ou encore celui des gauchos. Alors on en écoute un extrait, le final, c'est une danse en fait, c'est une musique pour ballet, danse finale Malambo.

Alors, on reste en Amérique, mais pas l'Amérique du Sud. On remonte un petit peu pour arriver en Amérique du Nord avec la Symphonie du Nouveau Monde d'Anton Dvorak. Composée en 1893, exécutée la même année au Carnegie Hall de New York, Dvorak la compose durant son séjour aux États-Unis alors qu'il travaille comme directeur du Conservatoire de New York. Il explique en quoi la musique des Indiens d'Amérique a influencé sa symphonie. Je n'ai utilisé aucune des mélodies indiennes. J'ai simplement écrit des thèmes originaux, englobant les particularités de cette musique et utilisant ces thèmes comme sujet. Je les ai développés avec les moyens des rythmes modernes, contrepoints et couleurs orchestrales. Il précise que le troisième mouvement, Scherzo, est inspiré d'une scène de fête Hiawatha pendant laquelle les Indiens dansent. On écoute ce scherzo extrait de la symphonie numéro 9, dite symphonie du Nouveau Monde d'Anton Dvorak.

Le scherzo de la symphonie du Nouveau Monde d'Anton Dvorak. Alors, on reste en Amérique, aux États-Unis, au mi-temps du XXe siècle. Les États-Unis s'inventent une nouvelle musique. La musique dite répétitive, avec la montée Young, Terry Riley, suivi par Philip Glass, Steve Reich, John Adams. Le cinéaste Clint Eastwood a dit « Les États-Unis ont inventé le jazz et le western ». C'est vrai. Et il aurait pu ajouter la musique répétitive. Alors on écoute Philip Glass dans son opéra Eaten on the Beach qu'il a créé en France au Festival d'Avignon en 1976.

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1: Einstein on the Beach, l'ouverture de cet opéra de Philip Glass. Alors, on passe maintenant, pour finir ce tour du monde, au Japon avec Taru Takemitsu, 1930-1996. Il étudie la musique occidentale durant la Seconde Guerre mondiale et se passionne pour la musique française. Il rejette dans un premier temps la tradition musicale japonaise, puis prend véritablement conscience de cette tradition à la suite d'une représentation de Bourrinku, spectacle de marionnettes traditionnelles. Il emploie instruments traditionnels, style musical japonais, mais il désirait dépasser l'opposition Orient-Occident pour une universalisation de ces cultures. On lui doit nombre de musiques de films, de Kurosawa à Oshima, et j'ai choisi une œuvre qui, à mon sens, résume toute sa musique, un solo de flûte traversière proche du shakuhachi, flûte traditionnelle japonaise.

C'est avec Robert Aitken, flûtiste, qui nous jouait le Voice for Solo Flute de Toru Takemitsu que se termine cet affetti musical de ce mois-ci. Eh ben, j'espère vous avoir fait un peu rêver avec ce voyage. On se retrouve en 2025 pour d'autres affetti musicali, d'autres affects en musique. Eh ben, je vous souhaite de belles fêtes, toutes de douceur et toutes en musique.

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0: Il est midi ici à Paris, 10h en temps universel. 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
1: Fanny Bay.
0: Samedi 15 août, aujourd'hui marque les 5 ans du retour au pouvoir des talibans en Afghanistan. Retour sur une journée de chaos dès le début de cette édition. C'est une autre conséquence du séisme en Colombie. Les cimetières ont été endommagés et avec eux, des fosses communes remplies de corps non identifiés. De quoi alimenter la peur des familles de victimes du conflit armé qui craignent la disparition des preuves. Nous serons aussi en France dans ce journal où le Conseil constitutionnel a validé la quasi-totalité de la loi d'urgence agricole. Une loi qui divise avec d'un côté les agriculteurs et de l'autre les défenseurs de l'environnement. Vous entendrez les deux avis. Vous entendrez aussi le préfet des Landes, département du Sud-Ouest, qui fait le point sur le feu de forêt, toujours en cours. C'était il y a 5 ans, jour pour jour, en Afghanistan. Le 15 août 2021, la capitale Kaboul tombait aux mains des talibans. En quelques heures, 20 ans de présence occidentale s'effondrait. On revient sur cette journée chaotique avec Sofia Katsenkova.
2: Le 15 août 2021, Kaboul se réveille encerclé. Les talibans viennent de conquérir les grandes villes afghanes en moins de 2 semaines. Dans l'après-midi, le président Ashraf Ghani prend la fuite. Quelques heures plus tard, les insurgés posent dans le palais présidentiel. Le pouvoir est tombé. Dans les rues, c'est la panique. Des milliers d'Afghans foncent vers l'aéroport, dernière porte de sortie du pays. Des dizaines s'accrochent aux avions américains qui décollent, certains à en perdre la vie. Des images choquantes devenues tristement célèbres. Comment en est-on arrivé là? Après l'accord de paix conclu entre l'administration de Donald Trump et les talibans en 2020, pour mettre fin à plus de 18 ans de guerre, les États-Unis commencent à retirer leurs troupes. Arrivé au pouvoir en 2021, le président américain Joe Biden maintient ce retrait. Privé de son soutien américain, miné par la corruption et les désertions, l'armée afghane s'est rapidement désintégrée face à l'offensive des talibans. En quelques jours seulement, les talibans auront réussi à effacer 20 ans de présence occidentale en rétablissant leur émirat islamique.
0: Et si les talibans célèbrent aujourd'hui une indépendance et une sécurité retrouvée, pour le reste de la population, notamment pour les filles et les femmes, c'est un tout autre ressenti. L'ONU parle de restrictions suffocantes pour celles qui n'ont plus le droit d'étudier, d'aller dans des parcs ou encore de travailler. 6 jours après le séisme en Colombie, les recherches se poursuivent. Même si les chances de survie s'amenuisent, secouristes et bénévoles continuent de fouiller les décombres dans l'ouest du pays, évoluant dans une situation qualifiée d'apocalyptique par le président Abelardo de la Espriella. Le tremblement de terre de magnitude 7,4 qui a frappé le pays mardi dernier a fait au moins 287 morts et près de 4000 blessés selon les autorités. Des centaines de personnes sont aussi toujours portées disparues. Mais en parallèle, l'inquiétude monte concernant d'autres disparus, ceux du conflit armé qui secoue la Colombie depuis plus d'un demi-siècle, car des cimetières où se trouvent des fosses communes avec des corps non identifiés ont été endommagés par les séismes. Alors Justine Fontaine, les familles craignent que certaines preuves disparaissent.
3: Le conflit armé en Colombie a fait plus de 120 000 disparus. Leurs proches continuent de les chercher inlassablement, comme Deidania Perdomo, qui a perdu son frère et plusieurs membres de sa famille dans les années 80. On est très inquiet depuis le séisme, explique-t-elle. Deidania fait partie du collectif OFB, une association qui aide les familles à chercher leurs proches, des paysans et paysannes, des leaders communautaires ou encore des enfants assassinés lors du conflit armé entre les guérillas, les paramilitaires et l'armée colombienne, et parfois inhumés en catimini dans des cimetières aujourd'hui endommagés.
2: Ils enterraient les corps dans les cimetières en les faisant passer pour des combattants morts dans des affrontements.
3: Dans certains cas, les corps ont pu être identifiés, notamment grâce au travail des familles et des associations. Dans d'autres, des fosses communes ont été localisées sans pouvoir encore mettre un nom sur chaque cadavre. Et l'association craint que des preuves disparaissent à cause des dégâts causés par le séisme.
2: C'est notre grande crainte que ces informations et ces preuves qu'on a réunies au fil de tant d'années de travail finissent par se perdre.
3: Elle demande donc aux autorités de prendre des mesures d'urgence pour préserver les cimetières endommagés et les fosses communes déjà répertoriées.
0: Tremblement de terre aussi en Indonésie où le bilan s'alourdit. Au moins 38 personnes sont mortes et des milliers d'autres évacuées des côtes face à la crainte d'une montée des eaux. Un puissant séisme de magnitude 7,7 a secoué plus tôt dans la journée l'est du pays. La frappe israélienne n'a pas visé une infrastructure militaire. Les mots du premier ministre libanais Nawaf Salam en réaction au bombardement israélien ce matin qui a fait au moins 7 morts dans le sud du pays. L'armée israélienne de son côté dit avoir visé des infrastructures terroristes du Hezbollah. C'est le bilan le plus meurtrier depuis la trêve conclue en juin entre Beyrouth et l'État hébreu. Direction la France, où le Conseil constitutionnel a validé la quasi-totalité de la loi d'urgence agricole hier. Une petite victoire pour les agriculteurs, mais l'exécutif peut aller plus loin. C'est ce qu'estime en tout cas Christophe Chambon, agriculteur dans le Doubs, dans l'Est de la France, et secrétaire général adjoint de la FNSEA, le premier syndicat agricole français. Écoutez.
4: C'est positif. Cette loi va permettre de donner un souffle à l'ensemble des collègues, notamment sur la partie stockage d'eau où nous vivons un été avec des chaleurs que nous n'avions jamais connues depuis plus de 50 ans. C'est sûr que de pouvoir dire que nous allons pouvoir stocker, construire des réserves, des stockages d'eau pour espérer irriguer une partie de nos surfaces, que ça soit sur des prairies, sur du maraîchage, sur de la grande culture, va pouvoir donner un peu d'espoir à l'ensemble de la profession française des agriculteurs.
0: Propos recueillis par Stéphane Geneste. Une loi pourtant controversée, notamment parce qu'elle permet la réintroduction dérogatoire de pesticides interdits. Alors le Conseil constitutionnel a émis deux réserves. La première sur la zone géographique où la dérogation est accordée et la seconde sur le délai donné à l'autorité sanitaire pour statuer. François Veyrette est porte-parole de l'association Génération Future en charge des questions politiques et scientifiques. Pour lui, cette décision est quand même un net recul pour la santé et l'environnement.
5: C'est clairement un pas en arrière. On avait une loi qui vise à protéger l'environnement et la santé humaine avec une interdiction générale qui était un progrès. Il faut le dire, aujourd'hui, on ouvre une boîte de Pandore d'un retour possible de ces néonicotinoïdes alors qu'aujourd'hui, on voit bien que l'environnement est en détresse par le réchauffement climatique. C'est vraiment pas le moment d'aller remettre des insecticides extrêmement toxiques dans des écosystèmes qui sont déjà sous une pression énorme, stress hydrique, des températures affolantes depuis des mois. C'est un recul. Bon, on n'est pas surpris. Le gouvernement ne cesse de reculer dans les coups de boutoir des différents syndicats agricoles les plus conservateurs qui demandent le retour de ces substances dangereuses.
0: François Veyrette au micro de Juliette Pietraszewski. Et puis d'autres décisions rendues hier par le Conseil constitutionnel. La loi sur la fin de vie a été jugée conforme à la Constitution. Celle sur l'interdiction des réseaux sociaux aux moins de 15 ans a cependant été censurée. Les sages ont estimé qu'elle portait une atteinte disproportionnée à leur liberté d'expression. La France, où l'incendie dans le sud-ouest gagne du terrain. Plus de 1500 hectares brûlés dans les Landes. Le feu de forêt pourtant évoluait plutôt favorablement, mais des reprises de feu nocturnes ont réactivé les flammes. Je vous propose d'écouter le préfet des Landes, Gilles Clavreul, qui fait le point sur la situation.
6: On a eu des reprises relativement importantes sur le sud, hein, aux portes de Garin, à proximité de Garin. Donc un feu qui s'est à nouveau propagé avec une augmentation de surface brûlée. On en est à quasiment 1600 maintenant, hein, 1580, bon, enfin mettons 1600 hectares à peu près. Il a fallu procéder à de nouvelles évacuations, donc une centaine de personnes environ, ce qui porte le total à 650. Et donc à nouveau ce matin, beaucoup de travail, enfin dans le prolongement de la nuit, hein, bien évidemment ça s'est pas arrêté, pour contenir la lisière, limiter la progression du feu. On a passé beaucoup de retardants pour protéger la route départementale, la route de Sabre notamment.
0: Voilà, vous venez d'entendre le préfet des Landes, Gilles Clavreul. Les conditions s'annoncent toutefois plus favorables aujourd'hui avec des températures moins caniculaires et de possibles pluies en soirée. Je vous rappelle que 64 départements sont toujours placés en vigilance orange canicule aujourd'hui par Météo France. Et la Belgique est également en proie aux flammes. Près de 850 hectares ravagés dans un parc naturel de l'est du pays. C'est ce qu'a annoncé le gouverneur de la province de Liège et puis la Grèce. La Grèce en alerte maximale. Aujourd'hui encore, les pompiers luttent contre les flammes et les plusieurs régions du pays sont toujours en alerte en raison de vents violents. Enfin, pour terminer ce journal, Léon Marchand en route pour la finale. La star française des bassins s'est qualifiée hier pour la finale du 200 mètres papillon lors des championnats d'Europe de natation de Paris. Rendez-vous donc à 16h30 aujourd'hui, temps universel pour la finale qui sera disputée par le champion olympique de la distance. C'est ainsi que se referme ce journal. 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
4: Bonjour à toutes et à tous, ici c'est Robin Maxime. C'était pour vous annoncer mon concert à la cathédrale de Die, donc un concert de guitare classique espagnole et sud-américaine, avec également des musiques de films. Il y aura lieu donc le 17 août à 17h à la cathédrale de Die. Voilà, voilà. Bonne journée à tous.
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comme français, guérel, mongol. Tous deux rencontrés à Oulan-Bator où ils vivent depuis plusieurs années. Immensité du ciel et des espaces, ce couple multiculturel a choisi de rester vivre dans un pays dont le seul nom fait rêver, la Mongolie. Regard d'ailleurs vous emmène à leur rencontre.

0: On est où là?
1: En Mongolie, à Gatchourt. Mongolie, à Gatchourt, à 20 km d'Oulan-Bator, de la capitale.
0: Tu peux nous faire un petit peu un descriptif de ce qu'on voit, hein, s'il te plaît, Garel?
2: Ce qu'on voit, on voit la montagne Bayanzurk au sud. Et on voit la vallée de la Toule qui fait un petit coude. Petit coup. Et donc voilà, il y a un jardinier qui travaille devant nous. il y a des yourtes, il y a donc un puits et puis il y a un bâtiment où on peut prendre la douche. Voilà.
0: Bon allez, on va commencer. Ces yourtes là, c'est quoi? Qu'est-ce qu'elles font ici? Parce qu'en fait ici, ce qu'on n'a pas dit encore, c'est qu'on est chez vous, dans votre jardin. Alors on va un petit peu parler de votre parcours à chacun. Donc je vais commencer par toi. Tu peux te présenter quand même?
1: Oui, je m'appelle Koum. Et mon parcours, comment je suis arrivé en Mongolie, c'est ça? C'est très simple, j'étais trapéziste volant en fait en France. J'étais voltigeur, j'ai fait ça 10 ans, j'ai fait l'école nationale supérieure des arts du cirque. Et en Australie, avec un contrat, je suis tombé à côté du filet, j'ai fait 8 mètres de chute. Je me suis exposé le bassin. Et donc j'ai arrêté à ce moment-là et je suis venu en Mongolie après ma convalescence pour voir un peu ce qui se faisait dans le domaine du cirque et je suis devenu prof. Je suis devenu prof pendant un an à l'école. Donc j'avais des étudiants au trapèze volant et donc voilà. Et après j'ai commencé à acheter des chevaux pour sortir un peu d'Oulan-Bator le week-end. Et puis j'ai rencontré aussi Guérel. Cocktail de l'ambassadeur de France.
0: Ah, je demandais à Guérel de nous raconter un petit peu la rencontre au cocktail de l'ambassadeur de France.
2: À l'époque, l'ambassade de Mongolie n'existait pas encore, et puis donc on a eu juste l'attaché culturel, et la France donc a décidé d'élargir la présence de France en Mongolie. Donc Madame de Lapage, qui était le ministre de l'Environnement à l'époque, est venue en Mongolie pour ouvrir le centre culturel. Et donc ils ont, pour l'ouverture, ils ont fait un cocktail où Koum était naturellement invité parce qu'il n'y avait que 3 Français en Mongolie à l'époque. Et moi, Garel, j'ai travaillé pour l'Union Européenne, un programme TACIS. Et donc j'étais invitée aussi. Et donc c'est là-bas qu'on s'est vu première fois.
0: Tu dis qu'il n'y avait que 3 Français, donc il y avait Koum, et c'était qui les 2 autres à l'époque? Parce que là, on est en quelle année? On est en 2003, c'est ça?
1: Non, on est en 97. Il y avait moi, il y avait Olivier Létang et Cédric. Et donc, on était toujours plus ou moins fourrés ensemble, et c'est avec Cédric qu'on a commencé à acheter les premiers chevaux, et on les a mis en fait... ici à Gatchourt, parce qu'il avait une station sismique, parce qu'il était là-dedans, et l'éleveur gardait nos chevaux, quoi, en fait. C'était ça le truc.
0: Donc toi, tu étais prof dans une école de cirque à Langbator, Cédric, lui, dans tout ce qui était sismologie, ou sismographie, et le troisième et
1: Olivier Létang, lui, il travaillait au centre culturel.
0: Donc après ton accident de trapèze en Australie, tu n'as pas complètement arrêté le cirque, hein, tu as continué quand même dans ce domaine-là?
1: Ouais, parce qu'en fait, je suis tombé, donc en fait, on était 5 à la base, on avait créé une troupe qui s'appelle les Arceaux, et donc je fais partie des membres fondateurs de cette... Et donc je suis tombé, et j'ai dit aux gars, les gars, cette saison-là, vous me laissez, enfin moi je reprends pas, et donc je suis parti en Asie voir un peu ce qui se faisait dans le cirque en fait. Et eux, parallèlement à ça, ils avaient monté une tournée en Asie avec l'AFA, un peu dans le même esprit, et il manquait un voltigeur, ils m'ont contacté, j'étais en Chine, et je les ai rejoints en Cambodge. Et on a tourné pendant 6 mois quoi, en Asie. Quoi. Donc j'ai repris après ma chute. Quoi.
0: Et pourquoi s'être arrêté en Mongolie plutôt qu'un autre pays d'Asie?
1: Parce que je suis accro des grands espaces, en fait. La ville, ça m'énerve. Et puis voilà quoi. Ouais, j'aime bien les grands espaces. J'aime bien le ciel bleu. J'aime pas les pays où il n'y a pas de saison.

0: chose de très très très apprécié. Il parlait aussi beaucoup, il y avait une époque où il parlait que français en fait en Russie. Et donc moi ça m'intriguait et puis j'ai dit je vais apprendre en moins une langue étrangère. Au début j'ai opté pour l'anglais, mais après le français c'était plus facile pour moi parce que dans les groupes des classes d'anglais il y avait trop de monde et dans les groupes de classes de français il y avait très peu de monde. Donc j'ai dit c'est tant mieux, je vais faire ça. Et donc j'ai commencé à apprendre le français. Mais après mes études, hein, j'ai commencé assez tard. Et puis après, j'ai eu la chance pour partir en France parce que notre professeur de l'époque, il avait trouvé des bourses supplémentaires pour ses élèves. Et donc, je suis partie première fois pour 3 mois. Et puis après, j'ai trouvé des amis. Et puis, comme je voulais revenir en France, donc j'ai eu une invitation pour une école. Et donc, je suis revenue. Et puis, j'ai passé 3 ans en France.
1: Le premier voyage que tu as fait pendant 3 mois, c'était un voyage linguistique?
0: Normalement, c'était un voyage au but linguistique, mais comme nous, on a été déjà dans le métier, en fait, ils ont un peu jumelé avec tout ce qu'on faisait. Et moi, je suis atterrie à la chambre de commerce de Perpignan. Et moi, je suivais les cours de marketing, parce qu'à l'époque, j'étais le prof de marketing. Donc, au début, c'était un peu difficile, parce que je ne comprenais pas beaucoup, beaucoup. Mais au bout de 3 mois, bon, j'ai assez bien réussi. C'était très bien. Et puis j'ai trouvé beaucoup, beaucoup d'amis. Donc j'ai voyagé pas mal en France. J'ai resté dans les familles. Donc c'était très, très sympa.
1: Et la deuxième fois, quand tu y es retourné pour 3 ans, tu y as fait quoi?
0: Donc en fait, quand je suis retournée, je suis allée d'abord à Annecy. Parce que par hasard, on a eu 2 profs d'Annecy qui sont venus à l'université technologique. Pareil pour les cours de marketing. Et en fait, les profs de l'université polytechnique, ils m'ont invité pour faire la traduction. Et donc, comme j'ai fait connaissance donc avec 2 Français, après je leur ai dit, j'avais reçu une bourse pour pouvoir partir en France, mais il me faut avoir une invitation. Donc ils m'ont fait une invitation pour l'IUT d'Annecy. Donc j'ai passé 6 mois à l'IUT d'Annecy. Et puis après, je suis repartie à Perpignan où j'ai eu des autres amis, donc de l'ancien visite. Et là-bas, il y avait un cursus plus intéressant, on a le tourisme à l'université de Perpignan. Donc je suis rentrée dedans et puis j'ai resté là-bas 2 ans. Et puis après, je suis partie avec Nouvelles Frontières pour faire les voyages en Mongolie, au Tibet, en Chine, au Népal, j'ai accompagné. Et donc c'est comme ça que j'ai vu que Mongolie, c'était un super beau pays. Et puis j'ai eu énorme envie de faire du cheval et que j'ai pu faire ça grâce à Komo, voilà.
1: Ok, donc en fait tu as appris à voyager en Mongolie grâce à une agence de voyage finalement. Tu connaissais très peu ton pays avant de le découvrir à travers le tourisme.
0: Tout à fait, parce que je suis native d'Oulan-Bator, et puis ma famille, elle voyageait pas beaucoup. Et puis, j'ai voyagé en Russie, j'ai voyagé en France, mais j'ai jamais voyagé en Mongolie avant. Donc, c'était très, très bien de visiter. En plus, comme j'ai visité la Mongolie avec des touristes français, ça aide aussi un peu comprendre les choses. Parce que j'étais pas que avec des Mongols. Donc, moi, je voyais la beauté, enfin, 2 choses. J'étais comme une Mongole et puis aussi un peu comme une Française qui découvrait. Donc, ça m'a permis bien d'apprécier mon pays. Donc, c'est de là que j'ai eu envie vraiment de faire du cheval, de vivre dans les grands espaces. Donc, voilà.
1: Comme ça fait combien de temps que vous êtes ensemble?
2: Ça doit faire, ça fait 2007. 2007, non, 97-2007, ça fait 10, 11, 12 ans.
1: Et pourquoi avoir fait le choix de vivre ici, en Mongolie? Parce que vous êtes un couple mixte. Pourquoi ici et pas en France?
2: L'idéal serait été de faire les deux, mais pour faire les deux, c'est cher, quoi. Il faut. Donc on a quoi? Ça a commencé ici parce que bon, c'était plus facile de démarrer quelque chose. Enfin, c'était plus facile. En tous les cas, les moyens, nos moyens étaient plus adaptés à ça, quoi. Et puis c'est plus simple. Quand tu construis, t'as pas besoin d'autorisation. Tu fais un peu ce que tu veux. Et puis au départ, moi, je voulais faire voyager en Mongolie, quoi. Quand j'étais prof, en fait, d'école de cirque, j'ai quasiment pas sorti d'Oulan-Bator, ou très peu, juste à Gadjout, en me disant toujours, de toute manière, je resterai encore pour voir. Et là, on en a fait des kilomètres. Là, on a beaucoup voyagé.

0: Ça fait combien de temps maintenant que vous avez organisé ce système de tour avec les touristes?
1: Bah, en fait, on a fait plein de trucs, hein. On a bidouillé au début. Au début, je faisais souvent le chauffeur. Donc ça me permettait, et très souvent en fait, je proposais aux gens de faire des choses que je ne connaissais pas du tout. Donc ça m'a permis, et ça nous a permis de voyager un peu partout en Mongolie et de connaître les régions. Après, on a commencé à accueillir des gens ici de passage et on leur fournissait la voiture, le chauffeur, la cuisinière. Et puis maintenant, on est plus, en fait, on fait plus. Un mélange de cirque et de tourisme, parce qu'en fait on fait de l'itinérance tout le temps. Donc on est un gros groupe et on emmène tous nos matériels, on est complètement autonome. Et donc pour l'instant, ouais, on fonctionne comme ça maintenant, quoi.
0: T'as déjà été en France?
2: Ouais.
0: C'est comment la France?
2: Bien.
0: Vas-y, raconte-moi.
2: J'étais avec Mamie, j'étais à... On était prendre un pain et j'ai vu un truc, un parc dans les papiers et on était dans un parc.
0: Il n'y a pas de parc comme ça ici à Langbata?
2: Il n'a. Mais il marche pas maintenant. Il n'a pas beaucoup. Mais les autres, je sais pas c'est où. Ah, franchement, j'étais à la mer.
0: C'était bien la mer, t'as pu nager un petit peu, tu sais nager?
2: Ouais, je sais nager bien.
0: Et là, au Lang Bator, tu as des rivières aussi, tu peux nager dans les rivières?
2: Ouais, mais il est un peu trop froid aussi. On traverse les rivières, après on traverse les rivières, après il y a encore un lot. Là-bas, il y a un bois qui est sur le lot. Là-bas, c'est trop froid.

0: Ouais, donc la Mongolie, c'est un pays, c'est vrai que là on a de la chance d'être au soleil, c'est l'été, c'est plutôt agréable. Est-ce que tu peux me parler un petit peu des saisons?
1: Eh ben, il y a 4 saisons, c'est comme en Europe en fait, c'est un climat continental. Ben, l'été, c'est super agréable, c'est un très bel été. C'est très. Par contre, alors après, donc en fait, l'hiver, il fait très très froid, c'est généralement tendu ciel bleu. La saison la plus. Enfin, que nous on n'aime pas, c'est le printemps parce qu'en fait, il y a beaucoup de vent, beaucoup de poussière, tout est sec. Puis c'est long, donc on en a un peu marre, c'est jaune. Et puis après, l'été arrive, tout commence à devenir vert, la pluie aussi. Et voilà.
0: Gaël, tu disais que tu avais fait donc différents voyages en Chine, en Mongolie, au Népal. Tu continues encore à travailler pour cette agence ou bien maintenant vous êtes seulement pour votre business à vous?
2: Non, depuis que j'ai quitté la France, j'ai travaillé plus pour les frontières parce qu'il faut revenir en France, enfin, c'est un peu compliqué. Donc moi j'avais choisi donc vivre en Mongolie, donc j'ai trouvé du travail au Lambator, et donc j'étais occupée plein temps. Et donc après, en même temps, on avait donc commencé à faire notre petite affaire avec Com, à Gachourt, avoir des chevaux, s'en occuper, faire un peu de tourisme. Au début, il y avait beaucoup de travail à faire. Et puis comme les saisons ils sont compliquées, en fait, il fallait faire des travaux en été et faire aussi du tourisme en été. Donc on était un peu en short du temps. Et donc j'ai travaillé juste à Ulaanbaatar. Et puis après les naissances des enfants, petit à petit, j'ai commencé à travailler un peu moins, avec mi-temps. Et puis après, j'ai eu un contrat freelance à la maison. Et puis après, j'ai complètement arrêté. Donc, on fait maintenant que du tourisme en été. Et puis en hiver, on fait du marketing. On essaie de développer les sites. Et puis, comme ils travaillent beaucoup sur les multimédias, sur l'Internet. Donc, essentiellement, on travaille en Mongolie.
0: Pour le touriste qui vient en Mongolie, qu'est-ce qu'il peut faire? Qu'est-ce qu'il peut voir?
2: Pour les touristes,
0: Allez, vas-y, vends un peu ce que tu fais là.
2: en Mongolie, en fait, la première chose qu'on peut les offrir, c'est les grands espaces. Donc après, chacun peut aborder les grands espaces comme il veut, comme il peut. C'est sûr que pour voir beaucoup de choses, il faut passer en camion, oui, en 4x4. On peut parcourir la Mongolie pendant 20 jours, 30 jours, soit on peut faire du cheval. Donc là, les régions se limitent, mais c'est très sympa parce qu'on voit un peu de façon plus naturelle, on est plus proche des nomades. On peut aussi faire plein de balades à pied aussi, à pied. Et puis en fait, il y a des régions qui sont vraiment très belles. C'est la vallée d'Orkhon. Vallée d'Orkhon, une grande rivière qui est berceau de civilisations nomades à partir des Huns jusqu'à les Mongols d'aujourd'hui. Et puis après, on a le désert de Gobi, incontournable. Et puis après, on a dans le nord le grand lac Koupsougoul qui se rejoint un peu le lac Baïkal. C'est un peu le même type de paysage. Et puis après, on peut aller en Altaï, c'est Far West. C'est aussi une région très très belle, qui est peuplée un peu avec quelques Kazakhs. C'est une minorité, mais ça donne un petit goût d'exotisme. Et puis ils ont des aigles. C'est une tradition qui dure depuis 400 ans ou 500 ans. Et donc c'est un peu différent des nomades mongols. Sans être très très différent, c'est très naturel. Et puis voilà, ça ce sont les régions, je pense, les plus intéressantes à visiter.
0: La Mongolie, en quelques chiffres, tu connais la population, la superficie, combien de fois plus grand que la France?
1: Je pense que c'est 3 fois grand comme la France. Il y a 2 500 000 Mongols. En tête de bétail, en tout cas, je pense qu'il y a plus de chevaux que d'êtres humains en Mongolie. Après, tous les chiffres de bétail, je sais pas.
0: Le bétail, pourquoi? C'est un moyen de survie, de revendre la viande. Pourquoi est-ce qu'il y a autant de chevaux et d'animaux ici en Mongolie?
1: Ah bah ouais, parce que de toute manière, comme il fait froid, les cultures c'est quand même très limité. Le terrain aussi, toutes les régions du sud, c'est quand même pas... C'est très sec, donc il n'y a quand même pas beaucoup d'eau, donc pour faire des cultures, c'est compliqué. Et puis eux, d'origine, de toute manière, c'est des nomades, ils ont toujours eu des bêtes, et grâce à ça, en fait, ils sont complètement autonomes. Enfin, le nomade, c'est quelqu'un qui est quand même assez free, finalement. Très autonome, le garçon.
0: Guérel, est-ce que tu peux me parler un petit peu du nomadisme, la vie des nomades ?
2: Donc en Mongolie, pour l'instant, il y a presque 60 millions de bétail. Et normalement, il y a 20 ans, on a eu 25 millions. Et puis ça a doublé, ça a triplé, très peu de temps. Et c'est sûr que le nomadisme, c'est la base de la vie en Mongolie. Il y a en fait la moitié de population qui sont des nomades, de 2 700 000 à peu près. On produit donc de la laine, du cachemire, de la viande, du lait. Mais ça reste un peu local. Et puis, la seule chose qui peut vendre au marché, c'est à l'extérieur, c'est du cachemire et un peu de la viande. Enfin, il y a des entreprises qui font l'exportation de la viande. Et le nomade, donc, il survit avec ça. Mais en fait, les conditions de vie de nomade, ça change beaucoup. Ça a changé beaucoup depuis 10 ans. Parce qu'au début, les gens, ils quittaient la campagne. Parce que, comme à l'époque, sous l'époque soviétique, en fait, ils étaient très limités. Il fallait être dans les kolkhozes, sovkhozes, dans les organisations d'État. Donc en fait, les gens ne pouvaient pas avoir leur bétail à eux. Et puis depuis qu'on avait tout privatisé, depuis 90, donc les gens ils peuvent avoir leur propre bétail. Et puis il y avait beaucoup de gens de la ville aussi qui sont partis à la campagne pour élever du bétail. Et puis donc il y a des régions où l'élevage est très très compliqué. Il y a des régions où l'élevage est plus simple. La Mongolie centrale, c'est la plus peuplée, c'est Arkhangai ou Urkhangai, où il y a des rivières, des montagnes, et donc l'herbe est grasse. Et puis il y a des régions dans le Gobi où c'est beaucoup plus compliqué, où les nomades ils sont obligés de faire des transhumances presque 30 fois par l'été. Juste en 3 mois d'été, ils vont déménager 30 fois, parce qu'ils vont suivre les pluies, ils vont suivre où il y a un peu de verre. Et donc, mais en fait, ils se débrouillent. Là-bas, presque chaque famille, elle a 1000 bétails. C'est assez surprenant. Tandis qu'il y a 2-3 ans, dans les régions qui sont les plus riches, les familles, ils ont eu juste 300-400 bétails, têtes de bétail. Mais maintenant, ça change, parce que comme le nombre de bétails est extrêmement augmenté, donc presque toutes les familles, ils ont entre 600 et 1000 ou 2000 bétails. Donc ce n'est pas très très bon non plus pour les pâturages, pour l'environnement, parce que il y a beaucoup de chèvres pour qu'elles puissent avoir le revenu pour vendre du cachemire. Et comme le prix de cachemire il a un peu baissé il y a 4-5 ans, et c'était très très haut, ça faisait un très très bon revenu pour les nomades. Maintenant, comme les prix sont baissés, ils sont obligés d'avoir beaucoup plus de chèvres. Donc maintenant, la constitution de troupeau, c'est presque 60% de chèvres. Et le reste, ce sont les autres animaux. Et donc, ça se joue aussi sur l'environnement. Et puis, maintenant, on essaie aussi d'introduire d'autres bétails qui étaient un peu abandonnés. À l'époque du communisme, par exemple, le chameau. Parce que, bon, le chameau, c'est... On les élevait seulement pour le lait, pour la viande, et puis mais il a été abandonné comme l'animal d'attelage, par exemple. Tandis que maintenant, les gens ils veulent revenir un peu à ces moyens un peu plus traditionnels, parce que comme la vie elle devient plus compliquée, et puis c'est bien d'avoir leurs propres moyens, être autonome, et puis donc ils utilisent beaucoup de chameaux, des yaks pour faire transport par exemple juste pour l'eau, pour déménagement, pour les yourtes. Donc bon, il y a quelques changements dans le nomadisme.
0: Pour tout ce qui est action, accès à l'éducation et aux soins, ça se passe comment pour les populations nomades? Est-ce qu'elles ont un moyen? Je ne sais pas, si une femme est enceinte, qu'elle doit accoucher, comment ça se passe? En hiver, quand il fait moins 40 degrés ou moins 45 degrés, qu'on est sur le point d'accoucher et qu'on est à plusieurs centaines de kilomètres d'une ville, comment on fait?
2: En fait, les nomades, ils sont accordés à un système de sécurité sociale par l'État. Parce qu'eux, ils payent pas beaucoup de taxes. En fait, ils payent les taxes par la tête de bétail.
0: Mais ils sont répertoriés. Est-ce qu'il y a un moyen de les quantifier, ces nomades, dans la Mongolie?
2: En fait, la Mongolie, elle est divisée dans les régions des provinces. Et puis après, les provinces, elles sont divisées en districts et sous-districts. Donc, en fait, tout le monde est répertorié. Et puis, à la fin d'année, il y a aussi les recensements de bétail. Donc vers 15 décembre, on sait très bien combien on a de têtes de bétail. Et donc en fait, les nomades, ils payent les taxes aussi sur le nombre de têtes de bétail. Mais c'est une taxe très très minime, hein. C'est pas quelque chose qui pèse lourd. Mais grâce à ça, ils ont l'accès à la sécurité sociale. Et donc en fait, ils ont des écoles gratuites, des hôpitaux gratuits, des soins gratuits. Mais qui ne sont pas non plus très très modernes et très très... sophistiqué, mais ça suffit. Donc en fait, il y a dans chaque province, il y a un hôpital. Après, dans chaque soum ou le village, il y a aussi un petit hôpital où les femmes peuvent accoucher, où les enfants et les autres gens peuvent avoir le premier secours. Et en fait, pour l'accouchement, par exemple, les femmes, ils se déplacent presque un mois avant l'accouchement, le terme. Ils restent dans les hôpitaux. Ils sont pris en charge. Mais bon, normalement c'est comme ça, mais après la femme elle peut choisir si elle va venir juste un jour avant ou un mois avant. Ça dépend de chaque famille. Et puis après il y a aussi des... Donc par contre pour les accidents, par contre c'est vrai que c'est pas très pratique. Si on a une urgence, si on a fait une chute du cheval, si on a cassé quelque chose, oui, c'est vrai que c'est pas du tout très très très pratique, parce que les hôpitaux sont loin. Il faut, si on n'a pas de voiture, il faut trouver d'autres moyens. Donc pour les urgences, on est un peu mal barré.
0: Et pour tout ce qui est éducation, les enfants?
2: Les enfants. Chaque village, il a son école. Il n'y a plus d'école maternelle, par contre. Il n'y a que des écoles à partir de 6 ans maintenant. Avant, c'était à partir de 8 ans. Maintenant, c'est à partir de 6 ans. Et donc, les enfants, ils sont scolarisés à partir du 1er septembre. Et puis, ils ont soit des dormitoires pour accueillir tout le monde, soit ils peuvent vivre dans leur famille qui reste encore dans le village.
0: J'ai du mal à m'imaginer en fait, parce que moi quand je pense nomade, je pense un peu des yourtes éparpillées sur le territoire mongol, et il n'y a pas forcément un village qui a moins de 2 ou 3 jours de marche pour pouvoir envoyer l'enfant à l'école. Donc j'imagine qu'il y a aussi beaucoup d'enfants qui restent dans la famille, dans la yourte, et puis qui s'occupent du bétail avec les parents, non?
2: En fait, la Mongolie, elle est organisée de telle façon administrative qu'en fait, on a un village par 3000 personnes. Donc il y a toujours un petit village à proximité qui fournit donc l'éducation et les services médicaux. Et en fait, ces nomades, en fait, souvent ils sont organisés, ils sont très organisés, ce sont des semi-nomades, et puis ils sont semi-sédentarisés. En été, donc tout le monde part à la campagne pour garder leur bétail et puis profiter un peu de la vie à la campagne. Et en fait, après, toute la famille, ils s'organisent. Il y a toujours une ou deux personnes de la famille qui gardent tous les animaux pour toute la famille, qui restent à la campagne. Et puis le reste, ils rentrent dans les villages pour scolariser leurs enfants. Et en fait, les nomades, ils sont tous très, très préoccupés par les questions d'éducation. Pour eux, c'est quelque chose qui va les aider après pour sortir de la misère, pour avoir plus de biens, pour le futur qui est meilleur, ils préfèrent scolariser les enfants.
0: Comme, qu'est-ce que tu aimes ici en Mongolie?
1: Qu'est-ce que j'aime en Mongolie? Ben déjà les grands espaces, comme je l'ai dit, et puis faire voyager. Moi, surtout là, en ce moment, j'aime surtout le cheval. Le cheval. C'est un moyen de locomotion qui est très sympa, tu passes partout, il est endurant. Et puis j'aime bien cette relation avec l'animal. C'est un duo. Quand on voyage, il faut en prendre soin. C'est pas comme une mécanique. Et on est dehors. C'est un rythme qui est très naturel et qui permet de voir beaucoup de choses dans l'environnement, en fait, où on se déplace. Donc voilà, quoi.
0: Et qu'est-ce qui te manque que tu n'as pas ici mais que tu as en France ?
1: Il y a longtemps que j'ai pas été à la mer. mais il y a des grands lacs ici. Hein. J'ai fait la traversée du Rosgoul en haut, là, 120 km. Donc il y a aussi des vagues quand il y a du vent. Enfin, mais ouais, la chose principale à la rigueur, ouais, ça fait longtemps que j'ai pas été à la mer.
0: Donc vous accueillez des gens dans les yourtes là, qui sont juste tout autour de nous, hein, dans votre jardin. Pour en savoir un peu plus sur les circuits que vous organisez, sur le lieu où vous habitez, je crois que vous avez un site internet, donc je vais vous laisser me donner les coordonnées.
1: Ben, le site internet, il s'appelle Mongolie Nomade, tout attaché, avec .mn, l'indicatif de la Mongolie, et l'indicatif aussi, enfin c'est de Mongolie et de Nomade. En fait c'était venu comme ça quoi, mongolienomade.mn.
0: Donc voilà, si vous aussi vous êtes intéressé par la découverte de ce pays et de ses grands espaces, le site Mongolie Nomade peut être un moyen d'en savoir plus et de vous permettre d'organiser votre voyage. Merci à tous les deux. Ciao.
1: Merci, au revoir.
2: Merci, Alexandre.
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0: Le jeune garçon fut sorti de son sommeil par le crissement du câble de l'ancre. Il se faufila dehors. C'était une nuit sans étoiles et sans vent. Le navire attendait la renverse de la marée, à l'ancre, dans un recoin de la rivière. John s'assura qu'il n'y avait personne sur le pont, remonta sur la caisse et observa. Tout était sombre et mystérieux.
1: Bonjour, bienvenue dans votre magazine Parole, un magazine consacré au livre de Bruno Dalloin, Jon l'Islandais, le dernier viking, paru aux éditions Transboréal. Nous avons eu la chance de rencontrer Bruno Dalloin chez lui et nous lui avons demandé quelle avait été la genèse de ce roman, Jon l'Islandais, le dernier viking.
2: Donc je vais revenir un petit peu en arrière par rapport à comment je suis venu à l'écriture d'une manière générale. En fait, je suis parti en voyage au long cours à la voile avec un copain. À l'époque, j'étais déjà bercé par des livres de voyage à la voile, comme peut-être pour ceux qui connaissent, comme Bernard Moitessier par exemple. Suite à ce voyage au long cours que j'ai fait avec ce camarade là, Thierry, on est parti jusqu'en Patagonie au Cap Horn, donc un voyage de 14 mois. Je me suis dit pourquoi pas faire comme Bernard Moitessier et d'autres, donc pourquoi pas écrire quoi moi-même. Donc j'ai commencé par écrire un chapitre que j'ai fait lire à droite à gauche à des copains, mais les copains ils disent que c'est bien évidemment, donc j'ai fini par le faire lire à un professionnel de l'édition qui m'a encouragé à continuer. Donc j'ai écrit un deuxième chapitre, puis je suis arrivé au bout de ce livre, et donc après c'était une nouvelle aventure, c'est la recherche d'un éditeur, donc ce qui m'a pris un an, et donc ça c'était mon premier bouquin. Et donc suite à ça, j'ai monté un deuxième projet de navigation au long cours, donc cette fois vers l'Islande. Et donc un voyage plus court qui durait 5 mois. Mais je me suis dit, est-ce qu'il y a vraiment matière à faire un récit? Un voyage de 5 mois, c'est pas si long, il va se passer moins de choses. Et c'est là que je me suis dit, pourquoi pas écrire un roman, en fait. J'ai toujours été passionné par l'histoire maritime, notamment l'époque des grandes découvertes. Ce projet vers l'Islande, donc ça me fait penser aux Vikings. Et en fait, c'est l'idée de ce livre, Jon l'Islandais, au départ, ce qui m'a interpellé, c'est une coïncidence de l'histoire. À la fin du XVe siècle, donc Christophe Colomb découvre l'Amérique. Et en fait, ce qu'on sait beaucoup moins, c'est qu'au même moment disparaissent ceux qui avaient découvert l'Amérique 500 ans plus tôt. Donc autour de l'an 1000, donc 500 ans avant Christophe Colomb, en fait, les Vikings sont allés jusqu'en Amérique. C'est prouvé par l'archéologie et par les sagas aussi, parce qu'on a retrouvé des réunions vikings, notamment à Terre-Neuve. Et donc c'était l'époque d'Éric le Rouge et de son fils, donc ils sont partis jusqu'au Labrador et jusqu'à Terre-Neuve. Ce qu'on sait beaucoup moins, c'est qu'ils sont restés, en fait, pendant 5 siècles au Groenland. Et donc ces Scandinaves sont restés, il y avait près 4000 personnes au Groenland pendant 5 siècles. Et ils disparaissent, c'est la fin du XVe siècle. Donc à peu près au moment où Christophe Colomb redécouvre l'Amérique, quoi. Voilà, donc je me suis dit, là, il y a une coïncidence de l'histoire et ça me semble intéressant de l'exploiter. Alors, sous quelle forme? Forme d'un roman, je me suis dit, voilà. Et c'est là que j'ai imaginé ce personnage, donc de Jon l'Islandais, un jeune Islandais qui va à la fois pouvoir lire les anciennes sagas, donc en fait, il va découvrir l'histoire de son peuple, et aussi, il va être amené à voyager plus ou moins contre son gré dans les nouvelles puissances maritimes de l'époque, l'Angleterre, le Portugal. Et donc ces pays-là vont commencer à explorer des nouvelles terres à l'ouest, et lui, du coup, il va faire le lien. Il va dire, mais ces terres qu'on découvre, en fait, on les redécouvre, c'est nos ancêtres, qui va considérer ça un peu comme une injustice, quoi. Voilà, ça, c'était l'idée initiale du roman. Ouais.
1: Ça parle d'un peuple qui est en train de disparaître. Parler de ce peuple par l'intermédiaire de Jon, qui arrive à Bristol, en Angleterre, enfant. Sa vie commence là, avec deux obsessions. Quelles sont ses racines? Quelle est sa culture? Quelle est sa langue? Comment les préserver? Et comment retrouver ses parents, et plus particulièrement sa mère?
2: Que le début du livre, en fait, il est enlevé par des pêcheurs anglais. On trouve, en fait, sur un bateau anglais, à l'approche de Bristol, en Angleterre. Donc ça, c'est historique aussi. C'est-à-dire, en fait, à l'époque, les seuls marins européens qui osaient s'aventurer comme ça aussi loin vers le nord, c'était les pêcheurs anglais, qui pêchaient vers l'Islande, et qui enlevaient parfois des enfants. Alors, soit contre le gré des parents, soit peut-être les parents laissaient aussi partir des enfants, mais en tout cas, il y a eu des protestations officielles du roi du Danemark, puisque c'était le Danemark la puissance qui dominait l'Islande. Il y a eu des protestations officielles du roi du Danemark auprès du roi d'Angleterre pour protester contre ces enlèvements d'enfants, quoi. Donc c'était vraiment quelque chose qui se faisait. Le jeune Jon, qui a 7 ans, se retrouve comme domestique, un peu corvéable à tout faire, déraciné en fait, donc à Bristol. Et il n'aura de cesse que de garder ses racines, de garder sa langue aussi, et de vouloir retrouver son pays, sa mère, à laquelle il a été enlevé, et de manière plus lointaine, son père, dont il a très très peu de souvenirs. Et en fait, on comprend que son père, il a un lien avec le Groenland, quoi.
1: Il est à Bristol, il est serviteur, corvéable à tout faire. En même temps, il a une capacité d'observation tout à fait incroyable. Il va regarder tout ce qui se passe autour de lui. Il va regarder surtout les bateaux, les marins. Et ce qui va l'amener, au fur et à mesure que les années passent, à se faire des relations. Je pense notamment à Fox, qui va lui permettre de pouvoir rencontrer d'autres Islandais et de pouvoir imaginer une fuite, puisque ça va être, cette fuite va être une deuxième partie de sa vie. La première est à Bristol, la deuxième c'est après la fuite, grâce à une tempête, et ils vont voler un bateau pour partir.
2: Il va être tout de suite attiré, Jon, par ce qui se passe sur le port, quoi. Et il va entendre parler que bah, il n'est peut-être pas le seul Islandais à Bristol, et donc il va finir avec la complicité d'un marin anglais qui va l'aider à trouver des compatriotes, en fait. Et petit à petit, il va faire connaissance avec un petit groupe de marins qui vont l'aider, en fait, lui et d'autres, à repartir vers le nord, en fait, vers l'Écosse, puis vers l'Islande, et de manière à retrouver son pays. Donc il va retrouver l'Islande, il va retrouver la ferme de son enfance, et il va rester plusieurs années en Islande, où il va apprendre à mieux connaître son pays. À défaut de mieux connaître sa mère dans un premier temps, en tout cas, il va rester plusieurs années en Islande et il va reprendre contact avec la culture de son pays.
1: Ouais. C'est une aventure où on suit Jon dans ses péripéties, dans ses galères, dans ses réussites, mais c'est aussi une aventure où on découvre la vie de ces différents territoires. Bristol, le rôle des marchands, des pêcheurs. En Islande, la société, les difficultés de ces sociétés, avec la peste, les famines, les glaces qui arrivent. C'est aussi une description de tout l'environnement quand on suit Jon.
2: Je me suis beaucoup documenté sur l'Islande médiévale. C'est une société tout à fait extraordinaire, la société islandaise du Moyen-Âge. Ils ont resté pendant 2 siècles, en fait, totalement indépendants, et ils n'avaient pas de roi. C'est-à-dire que l'Islande était gouvernée par des chefs de clan, de manière plus ou moins démocratique. Ensuite, le Danemark a mis la main sur l'Islande, et à ce moment-là, c'était un peu la période sombre de l'Islande, où l'Islande était très pauvre, puisque, par exemple, ils n'avaient pas le droit de commercer. C'était les Danois qui avaient le monopole du commerce. Et donc toute une société islandaise qui est passionnante, quoi, des gens aussi passionnés par notamment la littérature, hein, curieusement, s'est-il perdu dans le Grand Nord, qui ont développé une littérature extraordinaire. Société où il n'y avait pas de ville, ni même de village, en fait, c'était vraiment des fermes. La base de la société, c'était la ferme, quoi, donc des fermes plus ou moins riches. Et donc j'essaie de décrire tout ça au plus près. Et ces paysages magnifiques, hein, donc je me suis rendu moi-même en Islande à la voile pour mieux m'imprégner du pays. On peut dire que le voyage et l'écriture se sont nourris l'un l'autre lors de ce périple en Islande à la voile, puisque je me suis attaché à visiter des lieux où je voulais voir évoluer mon héros, par exemple Bristol, par exemple l'Écosse, et aussi des lieux en Islande comme le Breiðafjörður, où se passe la plupart de l'intrigue en Islande. Donc je me suis documenté, et en même temps j'ai visité des lieux où je me suis dit, bah tiens, pourquoi pas faire passer Jon par ce lieu-là que je connaissais pas avant. Donc c'était vraiment une démarche intéressante dans le sens où le voyage et l'écriture se sont nourris l'un l'autre. Et en même temps, je me suis aussi documenté. Donc l'histoire du Breiðafjörður à la fin du XVe siècle, c'est très spécifique. Et finalement, c'est dans les bibliothèques de Reykjavik que j'ai trouvé des documents, mais en islandais. Je me repérais par rapport à des noms de lieux et à des dates qu'on peut voir sur les livres. Donc ça c'est la seule chose que j'arrivais à lire. J'ai fini par trouver des documents où il parlait de l'histoire de Sfjord à la fin du XVe siècle. Donc j'ai fait plein de photocopies. Et j'ai fini par trouver des personnes bilingues qui ont bien voulu me faire des traductions au dictaphone. Alors après, il a fallu que je réécoute toutes ces cassettes et je les retranscrive par écrit, donc ça n'a pas été un mince travail, mais voilà, mais je crois pouvoir dire que je suis peut-être le meilleur spécialiste français de l'histoire des Breiðafjörður à la fin du XVe siècle. Voilà. Tout ça pour dire aussi que le fait de faire ce voyage dans le cadre de ce projet d'écriture, ça a été vraiment, vraiment très bien.
1: Oui. C'est vrai que dans le livre, on découvre l'Islande et la qualité de ce territoire. D'ailleurs, Jon a fait une remarque étonnante, c'est-à-dire il vient de Bristol, où peu de gens savent lire et écrire, et il arrive en Islande, pays pour les Anglais sous-développés, où là, tout le monde sait lire et écrire.
2: Oui, tout à fait. Ouais. Et d'ailleurs, les messes se faisaient, donc, non pas en Islande, ne faisaient non pas en latin, mais en langue vernaculaire, donc en islandais. Les gens lisaient et écrivaient effectivement en islandais à l'époque, ce qui est tout à fait surprenant.
1: Dans le roman, l'église a une place particulière, et d'ailleurs, Jon y est associé, puisque enfant à Bristol, il va à la messe tous les dimanches avec la gouvernante. Et ensuite, quand il est en Islande, c'est l'église qui gère un peu tout, puisque c'est elle qui décide si les choses sont justes ou pas justes, voire qui va consacrer une chapelle pour dire que le territoire est vraiment réel et appartient à une communauté et n'est pas laissé à l'abandon.
2: Oui, en fait, les fermes les plus riches d'Islande, c'était les fermes des deux évêchés. Friesland avait aussi un gouverneur, ce qui était nommé par le Danemark en fait. Et il y avait quand même parfois des conflits aussi entre le gouverneur et les évêques. Quoi, voilà. Mais c'est vrai que les religieux avaient beaucoup de pouvoir. Ouais.
3: Beaucoup de pouvoir et beaucoup d'intérêt à récupérer de l'argent.
2: Oui, tout à fait. Ouais. Il y a eu des grandes pestes hein, en Islande à l'époque. Le clergé a payé un lourd tribut tout de même. Eux-mêmes ont été victimes de la peste. Hein. Ça leur a permis aussi de récupérer pas mal de terres aussi, parce que les gens étaient affolés par ce fléau. Quoi, et du coup, ils faisaient don à l'église de leurs biens. Et l'église en est ressortie renforcée. Ouais.

À son réveil, la fumée lui piqua les yeux. Un visage crevassé par les rides l'examinait. C'était une vieille femme, un foulard foncé dissimulait ses cheveux. Elle était accoutrée d'une robe noire de vadmal, de ce tissu de bure grossier, si commun en Islande, faisait affleurer dans l'esprit de Chung des réminiscences de son passé. Ses yeux continuèrent à observer. Les pieds de la femme étaient protégés par des lambeaux de cuir de vache cousue. Elle se retourna et se dirigea vers un feu, qu'elle entretint avec un morceau de bouse séchée. Puis elle clopina de long en large, ses savates défraîchies traînaient sur la terre battue.

0: parler de l'Église, un fil conducteur un peu présent tout au long du roman et qui accompagne Yon. Il y a un autre fil conducteur dans le roman qui accompagne Yon, les femmes. Il en suit plusieurs. La première, c'est Alice, qu'il rencontre quand il est petit. Et ça va être un élément clé pour la vie de Yon, parce que c'est grâce à elle que son aventure va pouvoir continuer.
1: Donc au départ, il est enfant, et elle aussi, hein, ils sont deux enfants, voilà. Et donc Alice le prend un peu de haut au départ, mais elle est fille unique, donc elle trouve aussi son compte dans les jeux qu'elle peut avoir avec lui. Et petit à petit, elle grandit, donc elle devient adolescente, et donc il y a un décalage qui se crée entre eux. Et puis Yon, ça va être ses premiers émois, hein, de côtoyer cette jeune fille. Mais après, il va en être séparé, parce qu'il va partir pour l'Islande, en fait. Hein. Et d'ailleurs, il vient un peu tiraillé entre son attirance pour Alice et le fait de vouloir rentrer en Islande. Mais bon, il choisit de revenir en Islande. Beaucoup plus tard dans le roman, donc Yon, à ce moment-là, est un jeune homme. Il va partir à la recherche de sa mère. Ça va l'amener à repasser par Bristol. Il va retrouver Alice, mais qui est mariée depuis, pour laquelle il a encore des sentiments un peu ambigus, elle aussi. Elle va l'aider à partir, malgré qu'elle souhaite à la fois qu'il reste. Elle voit que c'est pas possible, alors en fait, elle va l'aider à poursuivre sa quête de retrouver sa mère.
0: Première femme, qui est un élément clé dans une partie du roman pour que lui continue sa quête. L'autre femme est islandaise, Jorun, où là, c'est une histoire d'amour profonde, et en même temps, c'est dévoiler la place des femmes en Islande qui ont une capacité à décider, à choisir, et c'est elle qui va alpaguer Jorun en lui disant « mais tu vois pas que tu m'intéresses
1: ». Oui. Oui, tout à fait. Yon était un peu timide, hein, on va dire. Et donc Jorun, à un moment, elle s'impatiente et c'est elle qui va un peu déclencher leur rencontre. Donc Jorun, c'est un personnage que j'aime bien. Enfin, c'est la fille du fjord, un peu. Voilà, qui habite sur une île dans le fjord, dans le Breddafjord. Donc ce fjord que j'ai fréquenté moi aussi à la voile, hein, donc, où il y a beaucoup de courants, beaucoup de cailloux. Et donc elle est parfaitement fondue dans ce paysage de fjord. Quoi, voilà. Et à un moment, elle annonce à son père qu'elle aimerait bien se rapprocher peut-être donc, de Yon. Et son père est réticent parce que la mère a déjà pris son fils. Donc, et effectivement, à l'époque, les femmes islandaises étaient relativement autonomes pour choisir parmi leurs prétendants. Ouais.
0: Et c'est vrai que la présence des femmes est très importante dans le roman. On voit qu'elles ont, en Islande et surtout au Groenland, une place particulière assez choquante pour le monde anglo-saxon classique.
1: Oui, oui, les femmes scandinaves avaient pas mal de pouvoir et d'influence, oui, tout à fait. Par la loi, l'homme était quand même un peu prioritaire, disons. Il y avait des lois qui pouvaient déshériter une femme si elle commettait l'adultère, par exemple. Alors que l'inverse n'était pas vrai. Enfin, les hommes étaient quand même avantagés, mais il n'empêche que les femmes, oui, pouvaient tout à fait hériter. Il y en a plusieurs dans le roman, d'ailleurs, qui pouvaient hériter de grosses fortunes.
0: Et la relation entre Yon et Jorun illustre aussi un élément très important pour Yon, c'est-à-dire que Jorun souhaite être épousé et sollicite Yon, et lui n'est pas contre, mais il veut pouvoir épouser la femme qu'il aime à partir du moment où il sera totalement libre. Cette quête de liberté est fondamentale pour lui.
1: Oui, c'est ça. Ouais. Yon, il est épris de liberté. Et à l'époque, en Islande, pour être indépendant, il fallait avoir un minimum de ressources. Il y a des lois qui sont sorties à l'époque où Yon était en Islande, comme quoi il fallait avoir une fortune minimale, qui était de 3 vaches, je crois, pour pouvoir avoir une ferme autonome. Et sinon, on était obligé de travailler pour des fermes, en fait. Donc les fermiers, par ces lois, en fait, gardaient la main mise un petit peu sur la main d'œuvre. Voilà. Et donc Yon n'a pas voulu se marier avec Jorun tant qu'il n'aurait pas gagne suffisamment d'argent pour être autonome vis-à-vis des fermiers.
0: Cette soif de liberté, on la retrouve avec la troisième femme du roman lié à Yon. C'est une esclave, Mossa Han. Il la regarde et il est assez choqué du fait qu'elle soit esclave. Et il va aussi avoir une relation qui est à la fois une relation amoureuse, mais aussi une relation de soutien à la liberté d'une femme pour qu'elle ne soit pas livrée aux hommes en tant qu'esclave.
1: Une passion pour cette femme esclave, en fait. Voilà, là on est du côté du Portugal, où c'était juste normal d'avoir des esclaves, mais Yon, il n'a pas l'habitude de ça, quoi, donc il est très, très surpris par ce qui se passe là-bas. Au Portugal, où on commençait à cette époque-là à ramener des esclaves. C'est un phénomène nouveau en Europe, hein. On commençait à ramener des esclaves effectivement sur les territoires portugais. Et Yon est très surpris par ça, parce qu'en fait en Islande, il n'y a pas cette notion-là, quoi. En tout cas, pas à cette époque-là.
0: On a parlé un peu du fil conducteur de Yon, on a parlé du lien avec ces trois femmes, mais votre roman et le parcours de Yon permet aussi de faire une découverte des différents métiers à l'époque qui sont nombreux, puisque Yon va être marin, il va travailler dans une tannerie, et à chaque fois il y a dans votre écriture et dans votre description des choses précises par rapport à ces différents métiers à cette époque-là.
1: Je me suis beaucoup documenté aussi sur les métiers, effectivement. Donc dans le port de Bristol, un port important de commerce, comme il y avait à l'époque, où il y a 1000 métiers qui se côtoient, et voilà. Après, quand on écrit un roman, il faut faire aussi attention à pas vouloir être trop documentaire non plus. Il faut que ça reste dans un esprit roman, mais en tout cas, c'est un parti pris de ma part de bien me documenter et de ne pas dire des choses qui sont en contradiction avec l'histoire connue. En fait, je ne veux pas qu'on puisse dire, ben non, ça n'a pas pu se passer comme ça, quoi. Mon parti pris, c'est d'arriver à ce que l'histoire et le roman se complètent sans que l'un trahisse l'autre.
0: Et effectivement, ce n'est pas une description des métiers, parce qu'ils sont totalement intégré à l'aspect romanesque, et quand vous décrivez la tannerie, ça a une utilité par rapport à l'histoire de Yon et à son développement. Mmh. Il passe d'une activité d'adolescent à une activité d'homme, et son corps physiquement va changer. Il y a toujours une raison entre l'histoire et le métier.
1: Voilà, et ça c'est important, ouais. Et ça, je dois avouer que c'est quelque chose que mon éditeur m'a aidé à... C'est-à-dire, en fait, moi j'avais tellement cherché, je m'étais tellement documenté, je m'étais dit, ça serve à quelque chose, quoi. Et en fait, la première version du roman était, et ça, il y a plusieurs éditeurs qui me l'ont dit, c'est un peu trop docu-fiction, disons, trop documentaire, quoi. Ils avaient raison. Et en fait, j'ai enlevé des parties qui étaient trop documentaires pour justement que ça coule avec le roman, en fait.
0: On le voit notamment avec la découverte du travail du pastel. Parce que ça aurait pu être une description technique de comment on fait le pastel, et en fait, ça vient juste à un moment, et ça sert à l'histoire amoureuse, la dernière, de Yon avec l'esclave, qui, elle, va travailler le pastel, et on découvre à la fois cet aspect amoureux et ce travail du pastel.
1: C'est un équilibre, hein. Moi, à la fois, je revendique le côté historique et un petit peu documentaire, quoi, voilà.
0: Bien évidemment, en parlant de Viking, on ne peut pas échapper au travail principal, qui est celui de pêcheur, aller chercher le bois flotté, aller à la pêche, être confronté aux intempéries de la mer, une mer qui est omniprésente tout au long du roman, ce qui est assez logique, puisque Yon va parcourir les océans pour essayer de trouver une fin à sa quête.
1: Donc je parlais des Vikings du Groenland là, au début de l'interview, et en fait ces Vikings du Groenland, ils ont disparu un petit peu mystérieusement, à la fin du XVe siècle. Alors, on connaît les circonstances de leur disparition, c'est-à-dire on sait que le climat se refroidissait à ce moment-là, ce qu'on appelle le petit âge glaciaire à la fin du Moyen-Âge. On sait que le Danemark se désintéresse de plus en plus de cette colonie lointaine qui est de plus en plus difficilement accessible. Il y a d'autres raisons dont on parle. Par exemple, on parle de l'ivoire de morse qui servait de groenlandais pour payer la dîme au pape. En fait, l'ivoire de morse avait de moins en moins de valeur, puisqu'on ramenait de plus en plus d'ivoire des éléphants d'Afrique, en fait. Et il y a plusieurs éléments qui expliquent leur déclin. Mais leur disparition finale, on ne sait pas exactement ce qui s'est passé, quoi. Il y a différentes hypothèses dont je me sers dans le roman aussi.
0: Et puis peut-être une chose qui peut étonner le lecteur, la présence de la mer semble tout à fait classique, mais on peut être étonné de la présence importante de l'écriture et de la littérature pour l'époque, parce que Yon va se passionner pour la lecture, il va apprendre à écrire, notamment dans son passage en Islande, et il va être fortement attiré par les sagas islandaises ou les récits de Éric le Rouge. Le livre est omniprésent dans votre livre.
1: C'est une caractéristique de l'Islande médiévale, c'est-à-dire que les Islandais, effectivement, étaient passionnés par l'écriture, la lecture, et donc Yon va se retrouver dans un monastère, en fait, à travailler au scriptorium, hein, qui était l'endroit où les moines recopiaient les manuscrits. Et donc, il va avoir accès à tous ces livres, à tous ces manuscrits, et il va être fasciné par tout ça, et d'autant plus que ça lui donnait accès à l'histoire de son pays.

Entre deux manœuvres, John observait l'Islande. On distinguait encore les montagnes et les glaciers qui, à mesure, s'éloignaient, se fondaient peu à peu en une ligne bleue, incertaine. Quand reverrait-il son pays ? Y reviendrait-il seulement ? S'il éprouvait quelque mélancolie, elle s'effaçait derrière l'euphorie que le procurait la marche d'un navire de haute mer. Il ressentait profondément chaque inclinaison du bateau comme un petit bonheur.

0: Gideon, c'est un personnage incroyablement intéressé par tout ce qu'il découvre. Là, on vient de parler de sa découverte de l'écriture des manuscrits. Il lit beaucoup, mais c'est aussi le cas pour son activité principale, qui est être marin, la découverte de la boussole, la découverte du cadran. C'est comme s'il était un découvreur de toutes les nouveautés qui pouvaient arriver à cette époque-là, découverte des cartes géographiques aussi.
1: Quand il va arriver en Islande, donc, il va être pris sur des bateaux de pêche, en fait, hein, et puis il va être doué pour ça, en fait, hein, pour savoir se repérer sur un fjord par rapport au courant, les alignements qu'on peut faire pour se diriger, pour retrouver un abri, savoir jouer avec la marée, avec la météo, etc. Et donc, il va, comme ça, petit à petit, prendre de plus en plus d'autonomie par rapport à la mer. Et puis ensuite, quand il va être au contact du sens maritime, comme le Portugal, il va découvrir des instruments de navigation qu'il ne connaissait pas. Et donc, ça va le passionner, oui.
0: Oui, c'est un esprit ouvert, mais ça correspond peut-être aussi à l'époque, puisqu'il croise des gens comme Christophe Colomb, ou ça fait partie de cette époque-là, avec l'envie de découvrir autre chose.
1: Alors, il va pas croiser Colomb directement, mais il va en entendre parler, en tout cas, puisque Christophe Colomb a fait fort probablement escale en Islande, bien avant donc son voyage en Amérique, et on peut penser d'ailleurs qu'il a peut-être entendu parler de ces légendes nordiques qui parlaient de terre un peu plus loin à l'ouest, quoi, voilà. Mais il va croiser, effectivement, quand il va être à Bristol, enfin Bristol c'était un port où il y avait des navigateurs qui partaient naviguer vers l'ouest, on peut penser qu'il y a des pêcheurs déjà qui fréquentaient les bancs de Terre-Neuve à l'époque, même si on n'est pas sûr, parce que les pêcheurs gardaient leur lieu de pêche secret, hein. Mais il va croiser John Cabot, par exemple, donc un marin d'origine italienne, mais qui a navigué pour le compte de l'Angleterre, et qui, lui, va voyager de manière tout à fait officielle du côté de Terre-Neuve, 1497. Donc là, il va revenir et puis il va raconter qu'il a vu des terres à l'ouest, et John va être témoin de ça.
0: Avec un côté un peu de rage, puisque ces marins disent avoir découvert des terres à l'ouest, parlant plus particulièrement de l'Inde, comme s'ils avaient découvert l'Inde, et pour lui, ce n'est pas une découverte, puisque ce pays vers l'ouest, c'est Vinland, c'est quelque chose qu'on connaissait déjà au niveau des Vikings.
1: Voilà, donc les sagas, ce qu'il va lire dans les sagas, c'est que ses ancêtres, en fait, ont découvert des terres à l'ouest, on n'appelait pas Amérique, évidemment, mais à l'ouest, donc là, vous parlez du Vinland, donc on parle du Helluland, on pense que c'est la terre de Baffin, le Markland, qui est le Labrador, et le Vinland, qui est plus du côté de Terre-Neuve, en tout cas de l'embouchure du Saint-Laurent. Ion va faire le lien, il va dire mais qu'est-ce qu'il nous raconte qu'il a découvert des terres, mais en fait il y a des indices qui vont lui montrer, notamment au niveau des poissons qu'on peut trouver là-bas, au niveau des vents, etc. Il y a des indices qui vont lui faire penser que ce sont en fait les mêmes terres, quoi, et donc il va s'insurger un peu contre ça. Mais voilà, au bout du compte, il va s'apercevoir qu'en fait c'est inéluctable, quoi. Enfin, qu'on ne peut pas revenir en arrière et que en fait les découvreurs de l'Amérique, ils ont disparu finalement, et place aux nouvelles puissances maritimes, quoi. Et c'est inéluctable.
0: Si le dernier Viking, c'est une saga, celle de Young, où on suit son parcours, ses rencontres amoureuses, ses métiers, les différents pays, c'est aussi une histoire d'une quête de ses racines. Comment un homme a besoin de savoir d'où il vient et comment garder qui il est par rapport à une terre de ses ancêtres.
1: Déjà, tout jeune, en Islande, il se souvient qu'en Islande, les anciens disaient « il faut garder la langue ». D'ailleurs, on peut dire que les Islandais d'aujourd'hui arrivent à lire encore les anciennes sagas, donc qui datent du XIIe siècle. Et en fait, la langue islandaise a peu évolué. Et en fait, on pense que c'est lié au fait que, justement, à cause de la domination danoise, les Islandais ne voulaient pas se faire influencer par le danois, quoi. Contrairement, par exemple, aux Norvégiens, où la langue a pas mal évolué sous la domination danoise, et les Danois eux-mêmes étant influencés par l'allemand, enfin voilà. Et par contre, l'islandais est resté très proche, ce qu'on appelle le vieux norrois, c'est-à-dire la langue commune de tous les peuples scandinaves qu'il y avait à l'époque au Moyen-Âge. Et donc, il fallait garder la langue. Et Jon, quand il est tout seul à Bristol, il s'oblige le soir à se parler en islandais pour pas perdre la langue, quoi. Voilà, c'est quelque chose qui cherche à résister, quoi. Et après, bah évidemment, comme il a été arraché à son pays et notamment à sa mère, il va vouloir retrouver tout ça.
0: Il parle tout seul sa propre langue, mais ses racines, il développe ce lien en rencontrant Thorkell, l'autre Islandais à Bristol. Et il va avoir un cadeau fortement symbolique de l'Islande et du Groenland avec une dent d'ours. Cette dent qui va l'accompagner tout au long de son parcours et de sa vie.
1: Et ça va lui faire rappeler son père, en fait, puisque, voilà, comme je l'ai dit, son père, il est beaucoup plus lointain, hein. Il a très peu, il a pratiquement pas de souvenirs de son père, mais il se souvient de choses qu'on racontait sur lui, et il sait qu'il y a un lien, en tout cas, entre son père et le Groenland, quoi, voilà. Et en fait, cette dent d'ours, l'ours blanc, ça venait du Groenland, Et donc du coup, son ami Torkel, le nouvel ami qu'il a rencontré à Bristol, apprend ça. Bon, en fait, il lui fait don de cette dent d'ours blanc qui va l'accompagner pendant toute sa vie. En fait.
0: Oui, et puis il y a l'envie et le désir d'être en lien avec les vieilles traditions, même s'il est porté et suivi par l'Église, il est toujours un peu tenté par les vieilles traditions, notamment avec un vieux qui lui dit que il restera pas en terre d'Islande, sa vie est ailleurs.
1: Donc en Islande, il y avait des côtés un peu païens hein, qui restaient à l'époque. Donc il y avait des grimoires encore qui étaient interdits, hein, mais voilà, les gens croyaient encore beaucoup à ça. Et donc il y avait des prophéties. Et effectivement, un vieux pêcheur a fait certaines prophéties sur lui qui sont avérées justes.
0: Pour le savoir, il suffit de lire le roman.
1: Voilà, pour en savoir plus, tout à fait, Jon l'Islandais. Donc qui est ressorti récemment en édition poche aux éditions Transboréales.
2: Il aimait cette atmosphère brumeuse, ce relief rude. Il se rendait ainsi à l'intérieur de l'île quand il éprouvait de la nostalgie pour son pays. Est-ce qu'il y retournerait un jour ? Ce n'était pas tout de suite, il le sentait bien. D'où lui venait ce besoin irrépressible de découverte ? Son père lui avait-il transmis par le sang ? Il se souvient du vieux Unicorn, de l'Amari Bonaventure, de la Anne of Bristol, du Sao Pantaleo et de Joanna. Ce n'était pas une décision, c'était une idée qui avait pris forme peu à peu, au cours des jours et des années, et qui était devenue une évidence. Il savait désormais où le conduirait sa destinée.
0: Merci à Bruno Dalloin d'avoir bien voulu répondre à nos questions. Merci à Simone Sarah Chabert d'avoir prêté sa voix pour lire des extraits du roman de Bruno Dalloin, Jon l'Islandais, le dernier viking, paru aux éditions Transboréales. Merci à la famille Dalloin de m'avoir accueilli chez elle pour faire cette interview. Et quant à moi, je vous souhaite une excellente semaine littéraire.

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Il est 16h.

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2: L'Indonésie a tremblé deux fois aujourd'hui. Le premier séisme a fait au moins 40 morts. Vous entendrez le témoignage d'une Indonésienne de Labuan Bajo dès le début de ce journal. Et puis il sera aussi question de la situation au Moyen-Orient. Alors que les négociations patinent entre Téhéran et Washington, le détroit d'Ormuz toujours au cœur du conflit. À la une, deux secousses en Indonésie aujourd'hui. Après un puissant séisme de magnitude 7,7 qui a fait au moins 40 morts dans l'Est, un autre tremblement de terre est survenu sur l'île de Sumatra. Environ 2000 personnes ont été évacuées, mais les secours peinent à atteindre les zones les plus touchées. En cause, les glissements de terrain et la destruction de certaines routes. Igor Strauss a joint Bunga, une jeune guide touristique basée à Labuan Bajo, tout à l'ouest de l'île de Flores. Écoutez son témoignage.
4: In Labuan Bajo, everything is closed now. Airport, the harbor is closed because no electric.
5: À Labuan Bajo, tout est fermé actuellement. L'aéroport est fermé, le port est fermé car il n'y a plus d'électricité. Donc personne ne peut aller nulle part pour se réfugier dans les îles. Ils restent à Labuan Bajo, chez eux. Les endroits les plus touchés sont Ruteng, Maumere et Bajawa. Là, la situation est très mauvaise. Les maisons sont détruites, tout est détruit. Il y a beaucoup de personnes à l'hôpital et certaines personnes sont mortes. Il y a beaucoup de morts. Mais les gens ne peuvent pas venir à Labuan Bajo, là où se trouve l'hôpital principal, car les routes sont détruites. Tout est détruit, donc ils restent dans de petits dispensaires. C'est ça le plus grand problème maintenant. Les secours vont arriver à Flores de Jakarta, et pour la nourriture, pour les vêtements, tout va venir aussi de Jakarta.
2: Dans le reste de l'actualité, le détroit d'Ormuz est iranien et le restera. Voilà la réponse du vice-ministre iranien des Affaires étrangères à Donald Trump. Le président états-unien a assuré vouloir faire de ce passage maritime un territoire américain. Alors qu'il s'agisse ou non d'une boutade, ces mots du locataire de la Maison-Blanche et la réponse sèche de Téhéran montrent une nouvelle fois que les négociations sont dans l'impasse, alors que des pétroliers émiriens sont visés dans le détroit maritime stratégique. Nicolas Falaise.
6: Trois pétroliers de la compagnie émirienne ADNOC, attaquée au cours des dernières 24 heures dans le détroit d'Ormuz. Pas de victimes et des situations à bord maîtrisées, selon l'agence de presse des Émirats Arabes Unis. Cette monarchie du Golfe dénonce des tirs iraniens sur ses pétroliers. Elle fustige ce qu'elle qualifie d'acte de piraterie et s'inquiète d'une menace directe pour la stabilité de la région, de ses populations et de la sécurité énergétique mondiale. Cette insécurité persistante dans le détroit livre un démenti cinglant aux affirmations de Donald Trump, clamant que le détroit d'Ormuz est, je cite, « sous contrôle ». En réalité, l'impasse est totale. Le protocole d'accord signé en juin par les deux pays semble vidé de toute substance et de toute perspective. Vendredi, le président des États-Unis a déclaré qu'il ne s'excuserait jamais de sa décision d'avoir attaqué l'Iran, même si les Américains doivent aujourd'hui payer leur essence un peu plus cher. Difficile d'y voir autre chose qu'un aveu d'échec.
2: L'actualité dans la région, ce sont aussi ces nouvelles frappes israéliennes dans le sud du Liban, les plus meurtrières depuis la trêve conclue en juin entre l'État hébreu et Beyrouth. Au moins 9 morts, dont des femmes et des enfants. Le Hezbollah menace une riposte appropriée, exhorte les autorités à mettre fin aux négociations humiliantes avec Israël. De son côté, l'armée israélienne dit que ces frappes sont une réponse à une violation de la trêve par le mouvement pro-iranien. Pas de visite de la première ministre japonaise au sanctuaire de Yasukuni. Sanae Takaichi s'abstient à nouveau alors que ce lieu est au cœur de tensions avec Pékin et Séoul. Les précisions de Frédéric Charles.
7: Une visite de Sanae Takaichi à Yasukuni en sa qualité de première ministre aurait provoqué un tollé en Chine et en Corée du Sud. Ses relations avec la Chine sont déjà au plus bas depuis qu'elle a déclaré qu'une attaque chinoise contre Taïwan constituerait une menace existentielle pour le Japon et qu'une intervention militaire japonaise serait possible. Sanae Takaichi est une abonnée au pèlerinage à Yasukuni, où parmi les morts pour la patrie figurent des criminels de guerre, condamnés à mort par un tribunal international à la fin de la Seconde Guerre mondiale. La première ministre est une révisionniste qui nie les crimes commis par l'armée impériale japonaise durant la guerre. Son attitude est révélatrice des ambiguïtés de certains politiciens japonais face à leur passé. Il y a chez eux un manque de conscience historique. Et ce passé mal assumé hypothèque toujours les relations du Japon avec la Chine et la Corée du Sud. Frédéric Charles, Tokyo, RFI.
2: C'est la fin de ce point raccourci sur l'actualité. 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
18: Deux jeunes gens sont enfermés dans un centre de repos pour qu'ils reprennent leurs esprits. Ils n'ont pas de nom, c'est elle et il. Et chacun va se confier, livrer des secrets de famille, se délivrer du poids du silence. Voici le sujet de Dof, Perdre l'esprit, une pièce de théâtre de Mamadou Sélou Diallo, qui est enseignant-chercheur à l'université Gaston Berger de Saint-Louis du Sénégal, cinéaste et auteur. Il écrit ce qu'il appelle du théâtre récit, récit de vie ou théâtre documentaire, des pièces dans lesquelles l'intime et le politique sont étroitement mêlés. Dof, Perdre l'esprit a été écrite dans le cadre des ateliers de recherche et de pratique des arts de la scène et de l'écran de l'université Gaston Berger et créée en Wolof. Elle est ici lue en français avec les élèves de l'école du Nord basée à Lille, Lisandre Akmes-Euyer et les deux jeunes gens, Jenaé Segon et Mamadou Sall. Direction Armel Roussel, création sonore, Pierre-Alexandre Lampert.
19: Prologue. Un centre psychiatrique d'un genre un peu particulier. Il se nomme « Ramener son esprit ». Aujourd'hui, vous y êtes les bienvenus. Un homme, une femme, jeune, entre timidement. Elle est plus décidée. Visiblement, elle a des choses à dire.
20: Comme ça, ces jours de visite ? Vous êtes venus en famille. Je parle pour ceux qui, parmi la horde de sauvages enfermés ici, ont encore une famille. On oublie souvent que ce que l'on appelle famille est une vieille lune qui ne réchauffe plus aucun cœur. Tout éclaté, comme des bulles de savon. Il ne reste que des simulacres de famille. Regardez au fond de vos yeux, vous verrez bien de quoi je parle. Vos familles, vides d'affection, vides d'attention, vides de tendresse. À part quelques mères encore accrochées au cordon ombilical qui tient l'enfant en laisse, il n'y a pas grand monde pour prendre soin de l'enfant qui souffre. Et même ces mères-là ont trouvé le moyen de se débarrasser des rejetons. Beaucoup ont envoyé leurs garçons d'abord, et maintenant leur fille prendre la pirogue vers le large, il paraît. C'est ce que la petite souris a entendu dans la chambre. Donc, vous êtes venu voir comment vont les nuisibles que vous avez chassés de vos maisons sous prétexte qu'ils ont perdu l'esprit. Mais alors, bienvenue au centre, ramener son esprit, comme ils l'ont nommé. Sauf que ce n'est pas toujours dans la direction que vous souhaitez que ces esprits égarés vont retrouver le chemin de la maison. Ramener son esprit. Je pense que vous risquez de sortir d'ici aussi déçu que le serait un spectateur de théâtre qui paye pour voir un singe qui danse et qui tombe de façon inopinée sur un homme qui se suicide. Vous vous rendez bien compte que si devant ce spectacle d'un homme qui se suicide, vous riez bêtement. Il y a fort à parier que nous ne sommes pas les seuls à avoir perdu la tête, que vous-même avez senti confusément que ce rire indigent qui vous échappe par habitude et par banalité en dit long sur votre santé mentale. Sur votre peur, peut-être encore inconnue pour vous, de rencontrer vos propres démons qui ont élu domicile dans nos cerveaux hors d'usage.
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1: 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Samedi 30 mai, l'association Les Furieux Glands du Diwa organisait le tracteur tondeuse cross à Glandage. Il s'agit d'une présentation de tracteurs tondeuses modifiés, customisés, dans le but de faire des courses. Nous sommes allés à la rencontre des organisateurs, des pilotes et des spectateurs qui sont venus en nombre pour découvrir cette curieuse discipline. Est-ce que vous connaissiez déjà les courses de tracteurs tondeuses ?
2: Pas du tout, non. Pas du tout. Pas avant, c'est quoi, un mois, là, deux mois que je suis au courant que ça existe, quoi.
1: Ah ouais. C'est délire, quand même, quoi. Parce que moi non plus, je ne connaissais pas. C'est pour ça que j'ai appelé Michael. Je lui ai dit, ah bah, ça c'est trop. C'est, bah ouais, c'est trop chouette. Et je vois que vous êtes assis sur un tracteur, vous n'êtes pas pilote.
2: Non, non, c'est juste, c'est confortable.
1: Ouais, ok. Et parce que c'est un sacré truc, quand même, quoi. Vous êtes mécanicien un peu ?
2: Oui, j'étais mécano, mais il n'y a rien à voir avec ça. Moi, je suis juste venu voir, là. Je suis un spectateur.
1: Et peut-être un championnat, alors, l'année prochaine ?
2: Pourquoi pas ? Si on trouve le temps.
1: Vous êtes de Glandage ?
2: Non, je suis de Boulk.
3: Ah ouais.
2: Bon, c'est pas loin, hein.
1: Salut, Michael.
4: Salut.
1: Comment ça se passe, alors, aujourd'hui, ce cross ?
4: Eh ben, ça se passe plutôt pas mal. On a un peu de monde. Il y a une belle piste. On a cinq tracteurs qui tournent bien. On en a déjà cassé un, mais bon. Ah ouais. C'est les joies du sport, quoi.
1: Bah 5, donc 4 maintenant, quoi.
4: 4, plus de 4, ouais.
1: Okay.
4: Plus de 4. Bah bon, on va essayer de les faire tenir la journée, quoi.
1: Et il y a pas mal de gens qui essayent, qui ne connaissaient pas, qui essayent ?
4: Alors, pour le moment, il n'y a personne qui a essayé. Mais il y en a beaucoup qui prennent des renseignements, qui regardent les règlements intérieurs, les règlements de course, qui posent beaucoup de questions pour savoir comment il faut faire, les modifications à faire, les pare-buffles, les... toutes les modifs qui sont autorisées et celles qui sont pas autorisées. Quoi.
1: Ah, il y a pas mal de gens qui sont intéressés par ça, par un petit peu comment ça se customise un peu.
4: Oui, il y en a, c'est une dizaine de personnes depuis 2 heures, quoi.
1: Ah ouais.
4: Qu'on demandait, ouais.
1: Et les pilotes, ils font partie de votre asso ?
4: Oui, les pilotes, c'est à l'asso, ouais. Ouais.
1: C'est exclusivement des hommes ?
4: Il y a des hommes, il y a des femmes, il y a... Oui. Okay. Y a... un aveugle qui va faire aussi.
1: Mais comment c'est possible, ça ?
4: Eh ben, alors, il fera pas aujourd'hui, mais c'est prévu qu'on y fasse un tracteur spécial pour lui et pour si des personnes handicapées qui veulent venir, qui puissent essayer aussi.
1: J'ai du mal à réaliser un aveugle sur un tracteur.
4: Il faudra venir voir le prochain coup.
1: Est-ce que tu as une idée de quand ça va être la prochaine fois ?
4: Eh bien là, on va faire au mois de septembre, le 12 septembre. On va faire organiser la même journée sur une course de côte. Et puis après, ce sera l'année d'après, en 2027, le 30 mai, où je pense qu'on aura plus de monde parce que ce sera connu. Et il y en aura qui auront préparé leur tracteur, tout ça.
1: Ah ouais.
4: Voilà.
1: Donc le 30 mai reste un peu la date de lancement et la date qui est retenue pour les autres courses, peut-être ?
4: Oui, voilà, on va garder la même date. Ouais. On va garder la même date. Ça, et puis le 12 septembre, ce sera la date de la course de côte.
1: Qui sera au même lieu, ici ?
4: Non, c'est dans le même village, mais c'est sur une route qu'on ferme.
1: D'accord. Okay.
4: Une route goudronnée, c'est une route communale, et puis on fait 1,5 km de piste, en fait.
1: En pente.
4: Et
1: j'ai interviewé quelques personnes qui ne connaissaient pas du tout.
4: Et puis alors ?
1: Eh ben franchement, ils ont l'air assez ravis, les gens, quand même.
4: Oui, bah c'est rigolo, ça reste un sport assez rigolo et puis qui coûte pas cher.
1: Ah ouais.
4: Et puis voilà, après, si tu casses, ma foi, ça se répare assez vite. Non, c'est pas... Ça reste du sport mécanique, mais beaucoup moins cher que du rallye, que de la course de côte en auto, que même les cartes cross, tout ça. Je discutais avec un monsieur tout à l'heure. Et il me disait, lui, il fait du kart cross, il se mange un bras, quoi.
1: Ah ouais ?
4: Ouais, dès qu'il y a des cases, des machins comme ça, ça coûte cher, et puis voilà. Que là, ça reste des tondeuses, quoi.
3: Salut.
5: Salut.
3: T'es pilote ?
5: Oui, c'est ça, pilote, on peut dire ça.
3: Ça fait longtemps que tu es pilote de tracteur tondeuse ?
5: Bah depuis le mois de... Je sais plus c'est quand que ça a commencé, mais... Janvier, par là, j'ai commencé. J'ai mon tracteur, mais là, je l'ai cassé à la dernière course. Du coup, on m'en a prêté un. Et je vais le racheter. Parce qu'il avance vraiment bien, il va bien. Il saute bien. Ouais. Voilà.
3: Ah ouais, bah en fait, on se rend pas compte quand on connaît pas cette discipline, à quel point il y a des différences entre chaque véhicule.
5: Ah bah oui, c'est tout... dans la préparation, celui-là, on l'avait fait en mode... on fait comme ça pour le 30 mai, du coup, aujourd'hui. On s'est dit comme ça, on peut rouler. Et en fait, on s'est aperçu que c'est celui qui marchait le mieux, quoi.
6: Ah ouais.
5: Donc, il est bien dangereux, parce que... Enfin, dangereux. Il n'est pas élargi comme les autres et il a plus de puissance que les autres. Du coup, dans les virages, il faut bien ralentir.
3: Ah ouais, c'est ça, ouais. Parce que tu peux atteindre quel genre de vitesse avec ça ?
5: Et bah, le bleu, celui du président, il prend 70. Et au début, on avait fait celui de Jean-Luc, du coup, notre voisin, qui fait partie de l'assaut. Et ben, on l'avait fait juste, on avait changé les deux poulies. Et en fait, lui, on avait pris 60, 65 par là.
6: Ah ouais.
3: Ah ouais, quand même, hein.
5: Et l'ancien de mon père, de là où on était avant, on avait déjà pris 80, 85, un truc comme ça.
3: Okay. Parce qu'en fait, ça fait un moment que vous connaissez ce truc-là, les courses de tracteurs tondeuses.
5: Oui, surtout mon père, parce qu'on n'est pas originaire d'ici. Et quand on est venu ici, on a discuté avec ce fameux Jean-Luc, qui nous a dit... je ferais bien des courses tracteurs tondeuses, mais tu connais pas. Et nous, on a dit, bah attends, on va en préparer, parce que mon père en préparait déjà beaucoup. Et du coup, voilà, entre voisins, entre amis, et on profite, on s'amuse.
3: Ah, c'est trop bien, et puis ça a l'air de plaire aux gens qui connaissaient pas.
5: Ouais, bah c'est pas connu ici, alors les gens sont curieux et ça fait plaisir de les voir. Ouais.
3: Du coup, ça vous donne de l'ambition pour continuer sur différents...
5: Ouais, bah, ça nous donne envie de continuer quand on part pas défaitiste. Ça fait plaisir de les voir au rendez-vous, curieux, intéressés. Et on va continuer la journée dans de bonne humeur.
3: Et si c'est pas indiscret, quel âge as-tu ?
5: 16 ans.
3: Et ça fait longtemps que tu fais déjà de la course des tracteurs ?
5: Depuis janvier, j'en avais un avant, là où j'habitais, du coup, que mon père m'avait préparé, mais... Ouais, il avançait pas, quoi. C'était pour les enfants, juste pour dire que j'avais le mien, que je m'étais acheté et tout. Et là, depuis le mois de janvier, j'en ai préparé 2-3 avec lui. Et là, je vais m'en préparer un bon.
3: Parce que du coup, il te montre aussi les notions de mécanique, ou toi, tu as déjà quelques petites notions aussi ?
5: Ouais, j'ai déjà la notion, parce que je suis apprenti mécano. Et j'ai commencé très tôt la mécanique, le volant dans les mains et tout. Avant, j'étais en espace vert, j'étais tout le temps sur les machines, quoi, donc...
3: Ouais, donc forcément, ça aide, si t'as des notions. Et je vois que t'as une attelle, hein.
5: Ouais,
3: tu t'es blessé ?
5: Je suis tombé à mon école, du coup, c'est pour ça, on y va un peu doucement, mais... En se faisant plaisir.
3: Ouais, faut quand même rester prudent, je pense, quoi.
5: Voilà.
3: Et ton prénom, c'est ?
5: Mathias.
3: Merci, Mathias.
5: Bah, de rien.
3: Bonjour, est-ce que vous avez essayé les tracteurs tondeuses ?
7: Non.
3: Vous connaissiez ça avant ?
7: Bon, vaguement, mais pas plus que ça, quoi.
3: Parce que j'ai l'impression que c'est pas très très connu encore, mais c'est assez fou de voir ça ici quand même.
7: Bon, il y en a un peu dans l'Ain, je crois, qui font des courses, mais après ici, dans Diwa, non, il n'y a que celle-là. Hein.
6: Ah oui, c'est
7: ouais.
6: Ça. Hein.
7: Oui.
3: Et peut-être que si ça continue, vous participerez peut-être ?
7: C'est pas sûr, parce que ça fait faire mal au dos.
3: En tout cas, c'est quand même assez incroyable. J'ai eu des gens de l'association qui m'ont dit que ça faisait à peu près 20 ans que ça existait, ce genre de discipline.
7: En France, sûrement, oui, mais qu'à l'étranger, il y en a beaucoup, il me semble.
6: D'accord.
7: En Angleterre, je crois qu'il y en a beaucoup, oui.
3: Peut-être un futur championnat à glandage. Est-ce que vous avez essayé là ?
8: Ah non, j'ai pas essayé. Mais peut-être j'essaierai. Mais je ne sais pas. je ne sais pas si je serai en condition.
3: Ah oui. Oui, il faut avoir la forme peut-être.
8: Ouais, ouais, il faut avoir la forme. Il faut, faut être jeune, beau et dynamique.
3: Ah bah c'est votre cas. Et vous connaissiez auparavant hein,
8: pas ce du genre tout, de... alors. Ah non, je ne connaissais pas du tout. C'est Mika qui nous a fait connaître avec les gens de Glandage. Et voilà, et on est très content que ça se passe. Ça met de l'animation sur la commune et on en est ravis.
3: Ah ouais, c'est super.
8: Voilà.
3: Et vous faites partie de l'association ?
8: Oui, oui, je fais partie de l'association.
3: Et l'association, c'est ?
8: Alors, l'association, c'est... Attends, ça doit être marqué sur le t-shirt. Alors, les furieux glands du Diwa.
3: Les furieux glands du Diwa.
8: Ouais. Ouais, c'est plein de glands dans le Diwa. Il n'y a pas beaucoup de chaînes, mais beaucoup de glands.
3: En tout cas, ça fait plaisir. Ça. Il y a déjà pas mal de personnes qui sont là.
8: Ouais, ça fait plaisir. Hein. Ça fait plaisir pour un début. C'est super, ouais.
3: Peut-être un futur championnat l'an prochain.
8: Oui, il faut espérer. Bon, ça va faire des cheveux. Ça va faire des cheveux blancs au président de l'association, mais pourquoi pas.
3: Bah, en tout cas, ça a l'air d'être quand même une réussite. Hein, là.
8: Ah ouais, c'est une réussite. Ouais. Ouais.
3: Bah, félicitations.
8: Eh ben, merci beaucoup et à l'année prochaine.
3: Et avec plaisir.

0: puis le but, ce serait que les personnes trouvent du matériel et qu'on les pilote pour les réparer ou pour les transformer et qu'ils le fassent eux-mêmes, quoi, tu vois. Puis, c'est pas de la fabrication pour vendre, c'est pas le but de l'association.
1: Non, mais de la transmission de connaissances.
0: Transmission de connaissances, ouais, ça peut être ça. Donc on a plusieurs contacts divers et variés, donc on va voir après la fête.
1: D'ici le 12 septembre, parce qu'il m'a expliqué.
0: Là, il faut faire un débriefing dans les 10 jours. Là. Puis après, il faut qu'on arrive à avoir un maximum de matériel pour en état.
1: Ouais, parce qu'il y a beaucoup de récup, non ? C'est ça ?
0: C'est quasiment que de la récup.
1: Ouais.
0: Lui, c'est un tracteur qui n'a pas tourné depuis moins de 15 ans.
1: Ah ouais, il est magnifique. Celui-là,
0: pareil.
1: Hein.
0: Le vert, il tourne à 7 km/h. C'est un tracteur tondeuse classique.

0: Les pneus classiques, ils sont plus petits, enfin, ils sont plus petits, ils sont étroits, quoi.
1: Ah ouais.
0: Donc, tout ça, c'est des pneus qui ont été... Les pneus classiques, c'est ceux derrière, là. C'est toi, ça.
1: Déliant, déliant. Donc, toi, tu connaissais avant les tracteurs tondeuses?
0: J'ai vu ça dans les Landes, il y a quelques années, sur une course, d'environ 4 heures de course. Et puis, après, bon, bah, j'ai rencontré Mickaël, on a discuté, on a sympathisé, et puis voilà. Quoi.
1: Ouais.
0: Et puis on s'est dit, les affaires reprennent.
1: Putain, bah, merci pour toutes ces explications. Putain, délire. Délire. Et toi, tu as déjà essayé quand même?
0: Ah oui, oui, bien
1: oui.
0: Sûr.
1: Ah oui, d'accord. Non, parce que j'ai discuté avec...
0: Moi, j'ai un tracteur tondeuse pour couper l'herbe. Un vrai.
1: Ah ouais? Avec les lames?
0: Bah oui.
1: Ah ouais.
0: Mais moi, l'autre jour, j'avais un petit problème, ça, il voulait plus, enfin, ça marchait plus. Enfin, j'ai appelé, je l'ai appelé, il m'a dit, écoute, je t'envoie mon fils. Le gamin est arrivé avec le
1: Mathias.
0: Mathias, ouais. Puis il regarde, il me dit, moi, c'est pas le moteur qui est crevé, là. Parce que ça couinait, je lui dis, putain, c'est le moteur qui a, je sais plus, il n'y avait plus assez d'huile, un truc comme ça. Il me dit non, puis il regarde, et puis il me dit, ah, il me dit, il me faut une clé de 6, une clé de 8, et il me dit, c'est bon. Il démonte. Puis il me dit, c'est le démarreur la vis du démarreur qui avait foutu le camp. Donc l'axe, la crémaillère du moteur et le démarreur, il n'est plus en phase.
1: Ah ouais, ok, ouais.
0: Donc, ça couinait.
1: Ouais, ouais, ouais.
0: Donc il m'a remis le truc, il me dit, c'est un écrou de 8, c'est bon. Je cherche un écrou de 8, enfin un boulon de 8 avec un écrou. Mais si t'as deux rondelles, c'est encore mieux. Je dis, je vais te trouver ça.
1: Putain. Énorme.
0: Et bien ça. Quoi, 10 minutes.
1: Oh, génial.
0: 10 minutes, j'étais ravi content, moi aussi, surtout moi.
2: Salut.
3: Salut.
2: Tu connais, je sais, les courses de tracteurs tondeuses?
3: Non, pas du tout, non. Bon, ça fait 17 ans que je vis à Glandage et j'en avais jamais entendu parler.
2: Et comment tu trouves alors? C'est quand même un truc de fou, non?
3: Bah ouais, complètement fou. Ouais. Je pensais pas que je découvrirais ça ici. Voilà, j'étais plus venu pour le chant des oiseaux et la forêt, mais bon, bah, c'est aussi chouette qu'il y ait des événements comme ça aussi, voilà, c'est cool.
2: Bah ouais, moi j'ai vu en fait la pub, j'ai dit mais c'est quand même un truc de dingue, je vais l'appeler, je vais rentrer en contact avec eux parce qu'ils sont hyper généreux dans la, pour faire découvrir leur passion.
3: Ouais, bah c'est pour ça que je suis là en fait, hein, ouais, carrément aussi, c'est pour soutenir les initiatives du village et parce qu'il y a l'air d'y avoir une bonne énergie, ouais, c'est cool.
2: Ouais, hein.
3: Ouais, ouais, carrément.
2: Je crois qu'ils ont un peu des ambitions de refaire ça l'année prochaine, ici, ça te va toi?
3: Alors, ça me va, mais s'il n'y a pas plus de monde. Voilà, là, je suis très content de découvrir qu'il n'y a pas trop de monde. Non, mais c'est cool, ça fait... Voilà, il y a plein de gens du village, là, c'est chouette.
2: Ouais, ouais.
3: Et puis, je pensais qu'on l'entendrait de partout dans la vallée. En fait, il faut venir à 50 mètres pour les entendre.
4: Oui, ça va, ouais.
3: Ouais, voilà, on est venu se rassurer aussi. Voilà, c'est
4: cool. Et puis profiter.
3: Bah oui, les frites et la bière, c'est important aussi.
2: Bonjour, vous avez essayé les tracteurs tondeuses?
5: Oui, bonjour, oui, j'ai bien sûr fait un essai avant d'être bénévole et d'aider.
2: D'accord, tu es bénévole au sein de l'association?
5: Ouais, je suis bénévole pour donner un coup de main. On a un tracteur qu'on est justement en train de modifier, d'équiper, je sais pas trop comment on dit, et puis voilà.
2: Et c'est quoi les modifications, tu sais?
5: Alors ça, je pourrais pas vous dire. Hein. Niveau mécanique, là, faut demander aux garçons, voilà. Ouais.
2: Mais vous avez déjà entendu parler des courses de tracteurs tondeuses comme ça?
5: Alors j'avais déjà vu juste une fois comme ça via un réseau, mais pas voilà, pas plus. Et puis quand ils sont arrivés, donc Mickaël, le président de l'asso, là, l'année dernière, bah, petit à petit, ils ont parlé de ce truc et en fait, on est parti dedans et c'est super rigolo. Voilà, ça entraîne.
2: Et ça fait quoi de les voir pour de vrai, en fait, après les avoir vus sur les réseaux?
5: Ben, il y a du boulot, en fait, niveau modification. Puis, en fait, on part d'un tracteur tondeuse à la base qui va à, je ne sais même pas combien de kilomètres heure. Puis, on réussit à en faire des petits bolides qui vont, pour certains, je crois que là, nous, on en a. Je ne sais pas si c'est pas 60 kilomètres heure, voire un peu plus, là. Enfin, ça tourne, quoi, après. 80? Ah ben, voilà, on me dit 80. Donc, voilà, ça tourne. Et il y en a qui vont encore plus vite, hein. Je

0: Les écoute, quoi.
1: Elle baigne dedans.
2: Et ça fait quoi d'essayer, alors?
0: Eh bah, ben, au début, alors franchement, le premier tour, on y va doucement. Le premier tour, on y va vraiment doucement, parce qu'en fait, on n'est pas, pas à l'aise, on va dire. Le deuxième tour, on va un peu plus vite. Et le troisième tour, c'est trop rigolo, parce qu'en fait, après, t'as plus envie de t'arrêter. Tu continues, c'est drôle, quoi. Faut se prendre au jeu, faut aimer ça aussi. Faut aimer un peu la vitesse, faut aimer piloter. Enfin, voilà, c'est...
2: Et la prochaine?
0: La prochaine.
2: La prochaine course officielle, parce que ça, c'est une présentation, en réalité.
0: On a aujourd'hui, et puis après, on fait une course de côte le 12 septembre. Pareil, sur Glandage.
3: Ok.
0: Voilà, c'est la prochaine étape.
2: Ou là, ça sera vraiment course, ou ça sera toujours présentation?
0: Non, je crois que là, alors c'est pareil, il faut plus demander au président, ou voilà, mais ce sera normalement course, en tout cas, c'est présenté en course de côte.
3: Ok.
0: Voilà.
2: Je lui ai posé la question déjà, il m'a parlé de ça, et il m'a dit peut-être l'année prochaine, à la même date qu'aujourd'hui, le 30 mai.
0: Une vraie course.
3: Une vraie course.
2: Ouais. Avec des gens qui viennent d'un peu plus loin.
0: Ouais. On est en train de mettre en place. Nous, aujourd'hui, on a un petit peu des soucis méca parce que nos tracteurs sont récents. Ça fait 6 mois, mais un peu plus de 6 mois qu'on penche dessus. Donc voilà, il y a des petits ajustements encore à faire. Mais ouais, après, c'est sûr qu'on espère pouvoir ouvrir un petit peu plus grand et faire venir les gens dans le centre-ville.

0: Moi, Mickaël, il m'a dit ouais, j'ai rencontré l'adjoint au maire de Glandage qui m'a dit si je connaissais les courses de tracteurs tondeuses.
1: C'est ça, ouais. Et il connaissait en plus. Donc, c'est de là que c'est parti. Okay. Et un soir, à l'apéro, on a lancé l'affaire.
0: Vous, vous connaissez depuis longtemps les tracteurs tondeuses ?
1: Il y a un moment qu'on en parle. Ouais.
0: Ah ouais.
1: Et il a fallu que Mickaël arrive pour que ça se mette en place.
0: Ah ouais. Parce qu'il est motivé, hein, Mickaël. Il est venu à la radio pour me faire une super interview.
1: Je l'ai motivé. Mais non, mais il est motivé à 100%. Hein. Ouais. Le problème, c'est qu'il veut faire une course de côte le 12 septembre.
0: Ok. Et ça sera différent d'aujourd'hui ?
1: Ah ben oui, parce que là, c'est en circuit. La course de côte, c'est en montée.
0: Ah oui, ok.
1: Donc ça va être faire normalement un kilomètre et demi, la course, la côte. Ça sera de l'autre vallée.
0: À Glandage toujours ?
1: Toujours à Glandage, oui. Toujours.
0: Ça, c'est trop bien pour la commune, ça.
1: Ah, ça, je sais pas, faut demander. Oui, bah, ça s'est déplacé.
2: Bah, ce qui fait beaucoup, c'est qu'on veut demander les caisses à savon. Et du coup, ça plaît beaucoup, les caisses à savon aussi. Ah ouais. Donc, on va faire un mix des deux. Et...
0: Ah, vous allez faire un mix des deux ? Pour la course de côte ?
2: C'est ça, la montée en tracteur et la descente en caisse à savon.
0: Toujours organisé par les furieux glands du Diwa.
2: Ah oui, oui, toujours, ah, toujours, ça, hein. Toujours.
1: On est furieux. Ah ouais. Les furieux glands. Ouais.
0: Vous êtes des furieux de la mécanique aussi, alors ?
1: Ouais, moins. Moi, la mécanique, maintenant, on fout.
0: Ah ouais.
1: Non, j'en ai marre de la mécanique.
0: Parce que pour faire ce genre d'objet...
1: On a notre mécano.
0: Ah oui.
1: Voilà, monsieur le président.
0: Le président et son fils.
1: Et son fils.
0: Donc le 12 septembre, c'est le prochain rendez-vous. Et puis l'année prochaine.
2: L'année prochaine, la grosse course de côte rêve de faire depuis le début qu'on a annoncé l'association.
0: Ah ouais, c'est ça. Hein.
2: C'est ça, ouais. Donc,
0: peut-être des gens qui viennent...
2: Bah, peut-être déjà le 12 septembre, on va essayer de faire un peu de pub et qu'on ait un peu de monde extérieur aussi. Mais, mais vraiment, la grosse l'année prochaine, okay. Où on attend énormément de monde parce que ça parle beaucoup et on a des retours, quoi.
0: Mais... Ce qui est super, c'est qu'il y a plein de gens qui sont avec vous pour vous aider sur l'épisode d'aujourd'hui, en fait, non ?
2: Oui, on a eu beaucoup de monde qui sont venus nous aider pour l'installation, pour la préparation, pour mettre en place la journée. Et franchement, c'est top, quoi. Ah ouais. On n'attendait pas autant de monde qui vienne nous aider pour une première.
0: Et les habitants de la commune, comment ils sont avec ça ? Ils aiment bien ? Ils sont là un peu ?
3: C'est partagé. Ouais, il y en a qui s'appelaient, d'autres moins, voilà, c'est comme ça, c'est partout pareil, de toute façon, ouais, exactement, ouais, voilà. Donc,
0: en tout cas, ça fait connaître un peu plus Glandage, on voit qu'il y a des choses qui s'y passent.
3: C'est pas commun, surtout, c'est pas commun, donc c'est très original.
0: Vous connaissiez auparavant les courses de tracteurs tondeuses ?
3: Non, pas du tout, non. Okay. Enfin, c'est Jean-Luc qui m'en a parlé depuis X années, qui disait, putain, si on faisait des petites courses de tracteurs, et moi, j'étais pas vraiment motivé. Et dans son bonheur, il a rencontré Mickaël qui est arrivé s'installer à Glandage, et c'est parti comme ça. Et voilà. Son rêve se réalise. Voilà.
0: Parce que Mickaël, il m'a dit que quand vous êtes rencontrés, Jean-Luc, il va me dire, je vais te parler de quelque chose, mais je suis sûr que tu connais pas.
1: C'est ça. Mais il connaissait. Parce qu'il voulait en faire dans le Doubs, là où il habitait. Okay. Et il n'est jamais arrivé à le faire.
0: Ah oui.
1: Ouais, c'était tous partant, mais ça s'est arrêté au bout d'un moment. Donc, okay. Et il est arrivé à Glandage, et ça s'est fait. Okay. Voilà.
0: Et vous avez essayé ?
3: Non. Non, je suis spectateur. D'accord. Voilà, et c'est très bien. Okay. Ouais. Je pense à mon dos.
4: Okay. Ouais, il est vieux, hein.
3: Et oui.
0: Oh, vous avez pas l'heure.
3: Ah bah merci, c'est gentil. 60 ans. Ça dépend. Ça dépend pourquoi. Pour boire, c'est pas vieux, mais pour conduire, c'est vieux.
0: Et vous avez essayé ?
5: Ah oui ?
0: Ouais.
5: Une fois, ouais. En première, ouais, c'est bien. Après, ça va trop vite et non, ah ouais. C'est pas pour moi.
0: Et Jean-Luc ?
1: Ah, mais moi, j'ai essayé. J'ai mes copines.
0: Voilà, c'est... Les copines, je précise, c'est des béquilles, en fait.
1: C'est ça, ouais.
0: Et qu'est-ce qui s'est passé ?
1: Oh, c'est un incident technique.
0: Ah ouais.
1: Voilà. On est arrivé un peu trop vite dans un virage et ça n'a pas passé.
0: Ah oui.
1: Donc, un tracteur de côté, le bonhomme de l'homme, 3 fractures du tibia. Mais ça va se réparer d'ici un an.
0: Ça vous a pas découragé de remonter dessus une fois que tout...
1: On a acheté un autre. Un plus puissant. De passe de 13 chevaux, je passe à 16 chevaux. Non, mais c'est comme à cheval, quand on tombe, il faut remonter.
0: Moi, ce que je trouve super avec ça, c'est que c'est de la récup.
1: Oui, oui, c'est toute la récupération. On coupe des tubes, on voilà, des fils à droite à gauche, et on répare. Voilà.
0: Bah, félicitations en tout cas, hein, pour organiser ça. Hein. Bravo les curieux de l'Ambiguïwa, hein, bravo. Ah,

0: Là, vous êtes content du monde qu'il y a aujourd'hui?
1: Ah oui.
0: Ouais. Vous attendiez autant?
1: Non, mais le problème, c'est que j'ai appris qu'il y avait d'autres courses, les courses de VTT, je ne sais pas où, en bas, apparemment.
0: Mais... c'est pareil, on connaît les courses de VTT.
1: Oui, mais voilà, mais donc après, les gens préfèrent peut-être le VTT aussi. Donc voilà. Après, il y avait une course de moto aussi ce matin, je crois. Ou je sais pas, c'est pas Patrick Berthet qui m'a dit ça.
0: Ah ouais.
1: Donc c'est vrai que du coup, bah,
0: mais vous êtes content quoi?
2: Ouais. On a pas l'air d'être heureux. Ah,
0: non mais si, ouais. Non mais c'est bien, pour une première. C'est ce qui a marqué sur le t-shirt, les amis d'abord, les virages après.
1: C'est ça.
0: Ça c'est un peu la classe aussi quand même.

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4: Nos macadam.
5: L'autorisation environnementale du préfet, une autorisation à détruire la nature, les espèces protégées, les zones humides et tous les lieux riches sur le tracé. Et on appelle ça autorisation environnementale.
6: Mais en fait, les illégaux, c'est plutôt les porteurs de projets. Donc, il y a eu des actions illégales qui ont été faites, légitimes.
7: C'était en réponse à des actions tout aussi illégales. Là où ils allaient commencer les travaux, ils n'avaient pas les autorisations nécessaires. On se demande s'ils sont dans la réalité, ces gens. On nous dit que nous, on est des utopistes, mais eux, vraiment, je me demande dans quel monde ils vivent. Ça va faire mal parce que tout ce qu'on pourrait entamer aujourd'hui pour essayer de freiner un peu la crise climatique, ou en tout cas les dégâts qu'on va tous subir, chaque jour où on fait rien, ça va être encore plus dur, quoi.
6: On est criminalisé. On ne fait pas exception à toute autre lutte écologique. Donc on est scruté, les réseaux sociaux, on a été fiché, les plaques d'immatriculation ont été prises en photo. On fait l'objet d'une surveillance accrue. On entre en résistance et ça ne plaît pas au pouvoir en fait.
4: Nos macadam.
3: Nos macadam, c'est pas un cri de guerre, c'est au contraire un cri de paix. Paix pour la nature partout agressée. Notamment à coup de grands projets autoroutiers inutiles, comme on va aujourd'hui le voir avec la lutte contre le déplacement en zone naturelle de la route nationale 88 entre le Pertuis et Saint-Austien, en Haute-Loire. Et des histoires à la RN88 qui ressemblent à celles de l'inutile à 69, il y en a aux quatre coins de la France. Ce projet de détournement de la RN88, c'est en prévision presque 11 km d'une deux fois deux voies. Impact, 190 hectares de terres artificialisées, dont des terres agricoles, de la forêt et 25 hectares de zones humides. C'est aussi un cycle de l'eau entravé, voire détruit. C'est encore 75 espèces d'animaux protégées menacées et des paysages saccagés et scarifiés par des tranchées de 30 à 40 mètres de profondeur par endroit. Coût estimé en 2019 par les promoteurs, 226 millions d'euros. Coût estimé en 2025 par les opposants, au moins 400 millions d'euros. Les opposants, ce sont notamment des membres de France Nature Environnement, mais aussi du collectif de la lutte des sucs, de l'OTA, l'association des usagers des transports en commun d'Auvergne, ou encore de SOS Loire Vivante, dont cette émission vous a déjà raconté la lutte victorieuse. Dans une région qui a fait le choix du tout bagnole et tout camion, et le petit monarque de cette région s'appelle Laurent Vauquier. Salut les amis, c'est JBD pour Polémix et lavoixoff.com et pour votre radio libre préférée. Fin août 2025, rendez-vous avec des membres de FNE 43 et du collectif de la lutte des sucs dans le petit bourg du Pertuis, traversé par la Nationale 88. Bonjour Guillaume.
7: Bonjour. Guillaume Charmasson, président de France Nature Environnement Haute-Loire.
3: Bonjour Charlie.
6: Bonjour. Je suis militante à la lutte des sucs depuis plusieurs années.
3: Qu'est-ce que c'est les sucs? Ici donc on est en Haute-Loire, département 43. Comment pourrait-on décrire ces sucs? C'est parce qu'on met dans le café quand on aime ça.
6: Eh non, bien qu'on pourrait dire qu'on veut pas de sucre en poudre. Mais le sucre en fait c'est une structure géologique, c'est un sommet volcanique qui est caractéristique de la Haute-Loire. Et notamment de la région du Velay, donc du Puy-en-Velay. Et voilà. Donc en fait, ça se présente sous la forme d'un piton ou d'un dôme avec des pentes fortes. Et donc c'est un paysage caractéristique fait de hauts plateaux et de pointements isolés. Ce paysage est fortement menacé par une déviation qui est voulue par la région Auvergne-Rhône-Alpes, par notamment Laurent Vauquier, le long de la RN88. Pour ce faire, il va falloir creuser dans ces sucs pour rattraper des pentes. Donc effectivement, les sucs sont en danger.
3: RN88, c'est assez fascinant parce que qu'on parle de la RN88, qu'on parle de la D924, qu'on parle de la 69, j'ai l'impression qu'à chaque fois on parle de la même histoire. Il y a des promoteurs, des bétonneurs qui passent en force sans se soucier de ce que la loi pourrait dire et puis on impose des grands projets inutiles. On met les citoyens et les citoyennes devant le fait accompli. Heureusement, de temps en temps, il y en a des citoyens et des citoyennes qui réagissent. On l'a vu là sur la D924 dans l'Orne, le tribunal administratif a déclaré la non-utilité de ce projet. La même chose sur la 69. Et là, j'ai l'impression que c'est encore la même histoire et qui se répète non seulement avec vous, avec cette RN 88, mais partout sur le territoire métropolitain.
7: En effet, ouais, on constate qu'il y a une cinquantaine plus de projets routiers en France là en ce moment. Malgré le contexte de crise climatique, on continue à vouloir promouvoir le tout voiture en France. On met les citoyens devant le fait accompli, comme tu dis. En plus, on divise la population. Les politiques comme Laurent Wauquiez en profitent, ils font du populisme là-dessus. Tout ça pour juste satisfaire quelques ambitions politiques et économiques en fait.
6: C'est les mêmes façons de procéder, c'est les mêmes arguments. C'est le désenclavement, la sécurité, et ça on le retrouve dans tous les autres projets routiers et autoroutiers qui sont menés en ce moment. Et les mêmes façons de procéder dans le sens où il y a de la fabrique de consentement, il y a zéro réunion publique, on ne demande pas l'avis aux gens. Ça se retrouve à travers tout le paysage. Et nous, on l'a fortement constaté, notamment lors de la création de la Déroute des routes. C'est à ce moment-là qu'on s'est mis autour de la table, nous, collectifs locaux en lutte contre des projets routiers, de toute la France, de Nîmes à Caen, en passant par les Alpes. Et c'est là qu'on s'est rendu compte qu'on vivait les mêmes choses. Et c'est là qu'on s'est rendu compte qu'on pouvait se filer la main sur des recours, sur des contre-argumentaires, sur des façons de procéder qu'on a pu utiliser les uns les autres.
3: La Déroute des routes, c'est un ensemble de collectifs qui rassemble toutes les luttes contre ces grands projets routiers inutiles.
6: C'est ça, c'est une coalition de luttes locales contre les projets routiers et autoroutiers. La principale chose qui nous rassemble, c'était de demander un moratoire contre tous les projets routiers et autoroutiers, quels qu'ils soient, sans hiérarchiser, à l'échelle nationale.
3: Parler de ce qui se passe dans votre coin de Haute-Loire, c'est finalement parler de ce qui se passe sur tout le territoire national. Comment ils vous vendent le truc? Vous allez gagner 3 minutes?
7: C'est à peu près ça. Pour le contournement de ces deux communes, donc le Pertuis et Saint-Austien, on va faire un contournement de 11 km qui permettra de faire gagner, selon la région, 3 minutes. En réalité, ça sera plutôt une minute d'ailleurs. Pour ça, il faudra quand même faire 16 ouvrages d'art, puisqu'il va falloir mettre une route à niveau en fait. On va artificialiser 190 hectares. Notamment 140 hectares de forêts et de champs et plus d'une quarantaine d'hectares de zones humides. Sur ça, on rajoute qu'on va excaver plus d'1,1 million de mètres cubes de terre qui vont être ensuite remis sur des champs, enfin, puisqu'ils n'ont pas la maîtrise foncière de partout. Ils vont remettre ces matériaux excédentaires, comme ils appellent, dans des zones prévues à cet effet, qui sont en fait des champs agricoles. Certains agriculteurs ont consenti à faire enlever leur terre arable pour mettre la terre excavée dessous, puis remettre la terre arable par-dessus. Ils pensent pouvoir recultiver comme avant. Bon, j'ai des doutes sur la méthode.
3: D'accord. Donc une personne vient de se joindre à nous à table. Bonjour Louise, tu viens de t'asseoir avec nous avec un café autour de cette table, puisque tu fais partie aussi de France Nature Environnement.
8: Oui, je fais partie de France Nature Environnement et je suis extrêmement... malheureuse par rapport à ce projet qui va abîmer notre région, je dirais même ma région puisque j'y suis depuis des générations. Mes parents sont agriculteurs et c'est très très douloureux, j'ai le cœur qui saigne, je dirais très fort à chaque fois que je vois les pelleteuses abîmer la terre pour un projet qui manifestement ne tient pas trop la route. On va gagner peut-être quelques minutes, mais pour faire quoi? Au détriment des agriculteurs. Moi, je fais partie des gens qui sont propriétaires. Ma famille a été expropriée de près de 10 hectares. Tout le patrimoine agricole de mes parents, maternels et paternels, qui étaient agriculteurs. Les petits agriculteurs, comme il y en avait beaucoup, ils avaient une dizaine de vaches, ils labouraient des terres agricoles, ils vendaient leurs pommes de terre.
3: Qu'est-ce qu'elle devient l'exploitation de tes parents?
8: L'exploitation n'existe plus parce que mes parents sont décédés. Ma famille n'exploite plus ces terres, mais elles ont été prises de leur vivant. Et je sais la souffrance que ça a représenté à l'époque quand on leur a dit « on va prendre vos terres pour la route ». Et cette nouvelle enquête publique où on va encore saisir des terres, et ben moi j'ai une petite pensée émue pour ces gens qui sont propriétaires de terrains, qui ne sont pas forcément agriculteurs, mais qui sont attachés à ces terres agricoles et qui savent qu'on va leur les prendre pour y mettre du remblai. Je trouve que c'est très violent comme projet et pas très cohérent. Pour l'instant, la terre est prise puisque les expropriations ont été faites, mais il va y avoir des travaux qui vont se faire. On va encore me prendre du terrain, la terre agricole, pour pouvoir mettre du remblai, parce qu'ils vont incurver la montagne sur, je ne sais plus si c'est une vingtaine de mètres. Donc il va falloir enlever tout ce remblai. le mettre où ? Eh bien, on prend les terres agricoles, on va aplanir tout ça, et puis on va mettre un petit peu de terre agricole dessus, on fait planter un arbre. Entre nos zones humides qui disparaissent, tous nos petits murs en pierre, qui font partie de notre patrimoine local, qui disparaissent et qui ne seront pas remplacés, parce que ce que j'ai bien compris, c'est qu'ils vont ramener des pierres, ils vont faire des tas de pierres, mais ce ne sera pas des murs reconstruits. Donc l'eau ne va pas s'irriguer comme elle s'irriguait auparavant. C'est une catastrophe écologique grave qui m'affecte énormément.
3: Ces petits murs de pierre qui bordent les chemins, moi je pensais que ça servait aussi à tenir les coteaux, à faire que la montagne ne s'écroule pas, mais je n'avais pas compris que ça servait aussi à retenir et à stocker l'eau. Ce qui veut dire que si on démolit ces ouvrages, l'eau qui était retenue avant ne le sera plus.
8: On a un terrain qui n'absorbe pas l'eau. Donc notre eau en surplus va soit dans les zones humides, soit dans les petits murs, mais la terre ne fait pas l'effet d'une éponge en quelque sorte. Et c'est ça qui est dramatique, c'est que les zones humides qui sont extrêmement utiles sont saccagées et les petits murs aussi. Donc la terre, oui, effectivement, elle va s'évacuer, elle va couler. Et il y aura effectivement des glissements de terrain, des choses comme ça.
3: Ça devrait coûter combien ce détournement de la RN 88 ?
7: 226 millions d'euros en 2019. Bon, aujourd'hui, on estime à 500 millions d'euros, sauf qu'à la dernière enquête publique, ils n'ont pas voulu nous donner le chiffre actualisé. À la dernière réunion publique, du coup, il a été annoncé le chiffre de 2019. Donc, ils sont restés sur le chiffre non actualisé, suite à l'inflation qu'on connaît, post-guerre en Ukraine, coût du bâtiment, etc. Tout a, a augmenté. Mais non, ils nous ont annoncé le même chiffre, 226 millions d'euros. Ils sont restés droits dans leurs bottes quand ils ont dit ça, mais tout le monde s'est interrogé.
3: Il y a une autre estimation.
7: Si on prend en compte toute cette inflation de 30%, on peut arriver facilement à 400-500 millions d'euros minimum. On compte en plus les travaux supplémentaires qu'ils n'avaient pas prévus dans le dossier initial, la maîtrise foncière qu'ils n'avaient pas. Voilà. Donc on est loin de la réalité, mais ils nous cachent tout, quoi. Ils cachent tout aux habitants aussi. C'est ça qui est grave quand même. Surtout pour un projet qui est à la base de 226 millions d'euros. Là, avec l'inflation, avec les retards pris, grâce à nous, en fait, puisqu'on a réussi à faire stopper le chantier, puisqu'il faut d'abord qu'ils fassent les mesures compensatoires pour continuer le chantier. Donc, mesures compensatoires, c'est quand on dégrade un milieu pour un projet routier, on doit compenser. C'est grâce, en fait, à notre recours en justice. On a perdu, si on veut. Le tribunal administratif de Clermont-Ferrand a quand même acté qu'il fallait, avant la reprise des travaux, que toutes les mesures compensatoires soient entamées, en tout cas, ou qu'ils aient l'acquisition foncière des mesures compensatoires qu'ils vont faire. C'est pour ça qu'aujourd'hui, les habitants s'impatientent de voir les travaux qui ne bougent plus depuis plus d'un an.
3: Quelqu'un vient d'arriver. Bonjour Jean-Jacques. Tu es de France Nature Environnement aussi ?
5: Je suis le président fondateur, mais maintenant le président est Guillaume.
3: Cette histoire de la RN 88, quand est-ce que vous avez entendu parler pour la première fois ? C'est une deux fois deux voies, non ?
5: Alors les premières fois, c'est dans les années 85-90 à peu près.
9: Projet.
5: Au départ, c'était une route qui devait relier Lyon à Toulouse et au-delà de Lyon-Toulouse, l'Allemagne à l'Espagne. C'est une grande liaison d'aménagement du territoire. Et donc c'était l'époque où on pensait que les autoroutes allaient se développer, qu'on allait aller jusqu'au bout des logiques capitalistes du moment, et aujourd'hui on a changé. Dans la mentalité de beaucoup de gens, il faut arrêter de mettre l'argent sur des choses inutiles et qui détruisent la nature en plus. La logique actuelle, mais qui n'était pas celle des années 85, 90 et 2000 et un peu après, c'est éviter, réduire, compenser. Éviter, ça veut dire que quand on veut créer un aménagement routier, on va éviter de détruire la nature le plus possible. Réduire, ça veut dire que si on a un projet, et bon, on va voir tout ce qui peut réduire cet impact négatif sur la nature. Et compenser, ça veut dire que si on est obligé de faire un aménagement, routier par exemple, il va falloir proposer des zones à proximité immédiate qui permettront à la faune dont les habitats seront détruits de pouvoir aller se réfugier. Et les trois mots « éviter, réduire, compenser » ont été complètement mis de côté. C'est la région qui a pris les décisions. Une manipulation, puisqu'en fait c'est une route nationale, il faut quand même le savoir, c'est la RN 88. Ce qui veut dire que c'est à l'État de prendre en charge le financement de ces routes et les collectivités territoriales, que ce soit la région, le département, la commune, peuvent aider. Et là, ça a été le contraire. Cette route a été décidée dans les années 80-90, ce projet est venu en relation avec cette grande liaison d'aménagement du territoire vue au niveau national et international. Il s'agissait de doubler la 7, Lyon, Montpellier, Toulouse et l'Espagne, qui est commencée à être encombrée par une autre qui passerait par le Massif central, qui serait aussi à quatre voies. Il y a eu 4 tracés qui ont été envisagés, et il y en a un qui a été élaboré, réfléchi, pensé par la direction départementale de l'équipement, la DDE, qui à l'époque était l'outil de l'État au niveau des routes. Et ils avaient proposé, pas ce tracé du tout, mais un autre tracé, qui évitait les zones agricoles, enfin pas entièrement, mais beaucoup plus que celui-ci, et éviter de passer dans des zones à une valeur écologique forte. Toutes les vallées qu'on voit ici maintenant avec un viaduc projeté de 130 mètres, je crois, viaduc du Rodez, alors qu'il y avait une possibilité qui était beaucoup plus douce et qui passait par des terrains moins à fort impact. Et c'est pas ce tracé prévu par la DDE, ce qui au niveau national est une première, qui a été présenté à l'enquête publique comme étant le meilleur. Ça a été celui retenu par un président du Conseil général qui était par moments ministre, qui a été commissaire européen et qui avait un peu les pleins pouvoirs, qui a proposé un autre tracé qui dérangeait moins ses amis politiques, maires de telle et telle commune. Donc c'est ce projet qui a été retenu, mais c'était le moins bon au niveau agricole et protection de l'environnement. Ce projet, il a été mis de côté par l'État, puisqu'il y avait 10 ans avec une déclaration d'utilité publique en 1997 pour le mettre en œuvre. Et la DUP, la DUP, déclaration d'utilité publique, est valable 10 ans. Alors pendant ces 10 ans, ils ont fait des expropriations, mais au moment de le mettre en œuvre, ils ont jugé que c'était beaucoup trop cher, que c'était pas un bon tracé, et ça a été mis complètement sous le coude de 97 jusqu'en 2019. Et là, le président de la région a ressorti ce dossier, parce qu'on est quand même redevenu un peu en féodalité en Haute-Loire. Il y a le seigneur, il y a les vassaux, et puis il y a le peuple. Les vassaux, ils obéissent au seigneur. Ce sont tous les maires et tous les élus du département qui dépendent de la région quant à leur financement. Donc s'ils font un écart par rapport à la volonté de la région, eh ben, ils ont suppression des subventions. Donc tous les maires du département, ou presque, se sont alignés derrière le grand seigneur. D'ailleurs, on l'appelle le seigneur des panneaux aujourd'hui. Donc ce dossier a été ressorti des cartons parce que le président de la région voulait bien rester à la région et c'était un dossier emblématique, montrer qu'on est puissant, de vouloir relier Issingeaux au Puy et donc Lyon au Puy avec une 2x2 voies. La région dit toujours que ça permettra de relier à 4 voies Saint-Étienne au Puy. C'est totalement faux, comme beaucoup de ce qu'ils disent, parce qu'en fait, il reste 2 viaducs, un à quelques kilomètres d'ici du Pertuis, qui s'appelle le viaduc du Ramel. Et un peu plus loin, il y a le viaduc du Lignon, à 2x1 voie. Et contrairement à ce qu'il est dit, il n'y a jamais eu de bouchon à l'entrée de ces viaducs parce qu'on passait à 2x1 voie. Donc ce projet est resté tel qu'il avait été prévu en 1997, quand la région l'a ressorti en 2019 pour le présenter à une enquête d'utilité publique qui a eu lieu en 2020. D'ailleurs, cette enquête, elle a été faite du 15 juillet au 14 août. Une bonne manière de sensibiliser la population, de faire ça pendant les périodes de vacances où les gens sont ailleurs. Elle est restée telle qu'elle. Alors que depuis les années 90 jusqu'à 2020, il s'était passé pas mal de choses. D'une part, cette logique de construire toujours des autoroutes, on prenait de la distance avec. Et d'autre part, les lois même avaient complètement changé. Et la protection de l'environnement était bien supérieure en 2020 à ce qu'elle était dans les années 90. Et au lieu de faire évoluer, de faire une nouvelle demande de déclaration d'utilité publique, un nouveau projet, ils ont pris textuellement le projet de 1997, totalement inadapté à la situation actuelle. Et j'en reviens au grand principe, éviter, réduire, compenser. Le préfet de l'époque avait même pris la décision de réaliser les mesures compensatoires après la réalisation de la 2x2 voies, alors que, d'après les lois en vigueur en 2020, les mesures compensatoires doivent être réalisées avant. Bon, admettons qu'il y ait des tritons crêtés ou des espèces protégées, c'est de leur permettre de regagner ces zones qui sont à proximité de l'aménagement. Et là, ils auraient été faits une fois que la deux fois deux voies était totalement terminée. Et donc, c'est ce qui a été retoqué par le tribunal administratif, complètement banalisé par le conseiller de la région, et ils ont dit qu'ils avaient gagné au tribunal administratif. On voit bien que le projet, il est arrêté, il est comme suspendu.
6: 2 ans qu'il n'y a rien eu sur le tracé. Ils ont fait les 3 ponts, et après ça s'est arrêté là. Ils ont repeint les piquets en jaune, ils entretiennent les passages grande faune et les passages petite faune, mais ils ne font plus rien depuis 2 ans.
7: Il n'y a pas beaucoup des zones de mesures compensatoires qui sont à proximité du tracé. Ils ont acquis des terrains pour faire les mesures compensatoires très éloignés du tracé en fait. Donc la faune qui va être détruite sur place ne sera pas à 50 km de là.
3: Est-ce qu'on peut compenser, par exemple, la destruction d'une zone humide? Tiens, on détruit une zone humide ici, on va en recréer une là, ça marche comme ça?
5: Pas du tout.
3: Quoi, on met un peu de remblai, on plante un arbre dessus et ça y est, on compense quoi.
5: On prend une plantation d'épicéa, on appelle ça une zone humide. Or, le sol, il est acidifié, il va mettre des dizaines d'années à devenir une vraie zone humide, si tant est qu'il le devienne un jour. Mais j'en reviens toujours à l'éviter, réduire, compenser. Compenser, c'est la dernière mesure quand on a évité et réduit. Et là, on n'a ni évité ni réduit.
3: Ce que tu es en train de dire de manière diplomatique, là, c'est que ces gens sont dans l'illégalité, en fait. Enfin, ils se foutent des lois et des règles.
5: Oui, oui, par rapport aux mesures compensatoires, par exemple, c'était évident. Non seulement la région, mais la région a fait pression sur le préfet. Et le préfet était aussi dans l'illégalité. Et c'est pour ça que le tribunal administratif l'a retoqué et a fait changer, donc au mois de décembre dernier, a fait changer l'arrêté du précédent préfet pour que les mesures compensatoires soient réalisées avant.
6: Les mesures compensatoires, c'est des autorisations à détruire, en fait. C'est une obligation légale pour faire passer un projet en force. Et une zone humide à un endroit donné, tel qu'il y en a plein sur le projet, elles ont un rôle écosystémique très précis. Donc, de les mettre à 25 km plus loin ou à 40 km plus loin, elles ne rempliront plus ce rôle qu'a décrit d'ailleurs Louise très très bien. Chez nous, là, dans notre région des Sucs en Haute-Loire, il n'y a pas de nappe phréatique, donc il faut vraiment ralentir l'eau qui coule depuis le haut des Sucs, qui coule goutte à goutte, qui passe pierre après pierre, effectivement avec les murets, mais aussi avec tous ces tas de gros cailloux qui constituent les anciens volcans, là, les Sucs, goutte à goutte, et elles vont tomber dans les bas-fonds, dans les zones humides. Donc si on supprime ces zones humides-là, on supprime toute notre ressource en eau, vu les sécheresses à répétition qu'on subit et qui sont les moindres par rapport à ce qu'on va subir les prochaines années, c'est extrêmement grave. Si on détruit 1 hectare de zone humide, on doit compenser le double, c'est-à-dire qu'on doit fournir 2 hectares de zone humide, mais en fait c'est largement insuffisant.
3: C'est quoi l'ampleur de la destruction annoncée si jamais ce projet mortifère se fait?
5: On est à peu près à 200 hectares et il y a 150 hectares de mesures compensatoires à réaliser, ce qui ne s'est jamais vu en France. Là aussi, c'est une première. C'est-à-dire qu'il y a 150 hectares de surface de tracé et il faut reconstruire 150 hectares de zones humides. Nulle part on a vu ça.
8: Je pense que les gens ne se rendent pas compte qu'on est dans un problème écologique dramatique. On va être sinistrés, on va perdre nos sources d'eau, on va perdre nos petits murets, on va avoir des déboulements de terrain. Les gens du coin ne réalisent pas l'ampleur des dégâts.
7: Ce qui me fait rager personnellement, c'est quand même que les habitants des deux communes ne se saisissent pas majoritairement du problème, quoi. Laver le cerveau avec la propagande de la région, de Laurent Wauquiez. Cette propagande-là, on voit qu'elle a bien infusé dans la population et nous, on est les méchants éco-terroristes. Alors que les vrais éco-terroristes, c'est ceux qui saccagent tout, là.
8: Les gens sont relativement égoïstes. Parce que quand on regarde les avis des personnes pour, mais c'est complètement dérisoire. On attend 3 minutes pour traverser la route, pour aller de l'autre côté. Mais qu'est-ce que ça veut dire? Je veux dire, ça reste extrêmement égoïste, personnel, au détriment de l'écologie et au détriment du bien commun.
5: Puis d'emblée, on a fait des mesures qui permettaient de maintenir une vie dans les deux villages et de ne pas tout détruire la nature entre le Pertuis et Saint-Austien. On a fait plein de propositions. Déjà, on pouvait aménager les deux bourgs aussi bien Saint-Austien que le Pertuis. Depuis 30 ans, il n'a été rien fait. La traversée des deux bourgs sont en l'état. Quand une nationale, visée internationale, traverse un petit village, généralement, on fait des aménagements. Il peut y avoir un feu rouge, il peut y avoir une zone 30, il peut y avoir un passage souterrain sous la route, une traversée pour les voitures aussi qui passent au-dessus, et des passages piétons. Alors que là, moi j'ai déjà essayé de traverser, c'est effectivement difficile parce que les gens ils sont sur la nationale, ils y vont quoi. Il n'y a eu aucun aménagement de fait dans les deux bourgs dont on parle depuis que le projet est en piste en fait. Je pense qu'ils ont dû se dire on va rien faire, comme ça, ça sera de plus en plus de chaos pour traverser et du coup ils seront tous pour la route. Et il y a une propagande qui est entretenue par des cabinets de communication, mais c'est des cabinets de propagande qui font que les gens ils adhèrent petit à petit à l'idée que bah oui, on peut bien faire quatre voies pour aller

0: réunions qui ont été obligatoires, en fait, ça a été d'une part pour les commerçants, d'autre part pour les agriculteurs. Elles n'étaient pas publiques. Après, ils ont délivré des informations au compte-gouttes. Ces histoires de ZME, de zones de matériaux excédentaires, ils le savaient depuis le départ, depuis 2020.
1: Ça, c'est les montagnes de Remblai.
0: C'est ça. À l'origine, le projet, c'est qu'il va y avoir un viaduc. Mais à l'origine, il ne devait pas y avoir le viaduc. Tous ces Remblais, ce 1 million de mètres cubes, devaient servir à combler la rudesse. Les lois environnementales se sont durcies entre 90 et 2020. Et donc, du coup, plus le droit de remblayer un cours d'eau. Donc, viaduc. Donc, 1 million de mètres cubes sur les bras. Mais ça, ils le savaient depuis les années 2020. Mais sauf que pour pas rassembler les agriculteurs, ils ont préféré les diviser. Donc, ils n'ont pas prévenu les agriculteurs qu'ils allaient avoir du remblai sur leur terrain. Ils les ont prévenus en 2024. Deuxième exemple, le rond-point de l'école du Pertuis. Petit village. En 2017, il déplace l'école du Pertuis, qui était au bord de la RN88, il l'excentre du côté du cimetière. En 2025, on découvre qu'est-ce qu'il va y avoir devant l'école du Pertuis ? Un échangeur pour que les personnes qui viennent de Saint-Julien-Chapteuil puissent accéder à la RN88. 3000 à 4000 véhicules par jour vont passer devant l'école du Pertuis. Ils le savaient. Donc en fait, ils se foutent vraiment de la gueule du monde.
2: Les cartes n'étaient pas à jour dans la première participation du public par voie électronique. Donc on ne voyait pas cette fameuse école sur le tracé. Et dans la dernière, ils ont mis à jour où on voyait l'école apparaître. Ils ont remis à jour les cartes. Ils avaient utilisé des vieilles cartes pour pas qu'on voit qu'il y avait cette école. Ce qui est aberrant, c'est qu'en plus, ils prennent pas en compte du coup l'augmentation des gaz à effet de serre que ça va engendrer et la hausse du bruit. Puisque à proximité d'une école, normalement, il y a des règles. Je ne sais pas comment ils vont pouvoir respecter ces réglementations qui sont les décibels à proximité d'un lieu public comme une école.
3: C'est tout à fait juste de dire que c'était parce que le projet, ils l'ont changé par rapport au ruisseau qui n'avait plus le droit de combler. Mais quand on fait un aménagement routier, la première règle à respecter, c'est déblai égale remblai. Ce qui était le cas dans le premier projet. Et du moment qu'il y avait non-utilisation des déblais pour combler ce ravin profond du Rudesse, il fallait changer le profil en long et l'augmenter un peu pour que la route soit plus haute et donc on mette ce déblai en remblai pour la route. Et ça n'a pas été fait, donc maintenant il y a 23 hectares. On va enlever la terre, soi-disant, dans les champs, dans les prés, on va la mettre de côté, on va amener les remblais et les déblais et on remet la terre du départ dessus et ni vu ni connu. C'est même pas un achat des terrains aux agriculteurs ou aux propriétaires, c'est une mise à disposition temporaire de la région et après, l'agriculteur ou le propriétaire retrouve sa parcelle avec 5-6 mètres de hauteur. Alors je sais pas ce que deviennent les haies, je sais pas comment on monte là-haut, pour faire la même culture qu'avant. C'est vraiment prendre les gens pour des idiots quand même. Hein.
1: Mais ils ont commencé les travaux ?
3: Ils ont commencé là où ça se voyait. Il s'est agi de faire à l'entrée, à l'arrivée du Pertuis, côté Saint-Étienne, ce qu'ils voyaient le plus et ce qu'on voyait surtout de la route actuelle. Pour le reste, il n'avait presque rien été fait, sinon du débroussaillage et des coupes de forêt, ce qui est déjà pas rien. Mais il n'y a pas eu de gros travaux lourds de terrassement qui ont été faits. Contrairement à ce que croient beaucoup de gens en disant « c'est parti, on l'a bien vu », eh ben non, ça correspond à moins de 10% des travaux qui vont être réalisés.
0: Ils ont dégagé les emprises, enlevé les arbres et détruit les murets sur des kilomètres et des kilomètres.
1: Ils ont fait ça quand ?
0: 2021-2022.
3: C'est relatif par rapport aux travaux qui vont être faits à 500 mètres d'ici, avec des tranchées de 30 mètres de profondeur. Tout est chamboulé, les sources. Parce qu'il y a eu une seule réunion publique il y a quelques semaines, depuis le début du projet, ce qui est là aussi, c'est un record en France. Un projet de cette envergure, 226 millions d'euros, 10 km de route, sans une seule réunion publique, ça s'est jamais vu. Et ils en ont fait une il y a 2-3 mois, la première. Et là, ils ont dit qu'il y a plein de sources qu'ils ne connaissaient pas, que si on voulait bien, ils faisaient un appel à la population pour leur signaler les sources.
4: C'est-à-dire qu'on voit qu'ils ne maîtrisent pas. Il y a des apprentis sorciers parce que vous ne savez pas trop sur quoi vous allez. Effectivement, ils ont attaqué des sources d'eau, mais on ne sait jamais. Il y a dans les villages, même chez des gens, dans les fermes, mais qui ont peur de leurs sources d'eau. Alors ils disaient, si vous avez un problème, on verra comment on peut vous rétablir la source. Ce n'est pas possible parce que l'eau, ça s'infiltre, ça circule, ça passe dans des endroits dont on n'imagine pas. C'est quand même très mariole le problème de l'eau. Et une fois que la source est déviée, pour aller trouver l'origine, c'est un peu être apprenti sorcier que de pouvoir s'attaquer comme ça à des sources d'eau, qui aura plein de sources déviées.

0: plein de gens qui n'auront plus de bacha du jour au lendemain devant chez eux pour pouvoir effectivement utiliser l'eau publique parce qu'elle sera drainée et ça sera perdu, quoi. Sans pouvoir compenser, on ne sait pas d'où elle vient l'eau.
1: Le futur tracé va impacter plus de lieux-dits, de petits endroits où il y a des gens qui habitent, ils verront eux la route passer sous leurs fenêtres. Ça, ils l'ont bien caché. Le retrait gonflement d'argile, ça, ils n'en ont pas parlé non plus. Par contre, dans la dernière réunion publique, ils leur ont dit, vous prenez bien en photo vos maisons, parce qu'on va tellement bouger de la terre, le sous-sol est argileux, certaines maisons pourraient venir à bouger. Prenez bien en photo pour vos assurances. Mais c'est tout, quoi.
0: Il y a effectivement très peu de personnes qui habitent sur la route. Par contre, il y a des commerces. Oui. Le bar-restaurant du coin, il va fermer ses portes quand il y aura la déviation de la route. Parce qu'on sait très bien que les commerces vivent de la route, des gens qui passent, qui se garent, qui vont chercher soit du pain, soit les bars-restaurants qui sont en bordure de route déviée, ils tiennent un an, deux ans et après ils ferment leurs portes.
1: Ils avaient promis aux commerçants qu'ils feraient un village étape à proximité du tracé, en fait, un petit endroit où les commerces pourraient s'implanter pour rester quand même collés à cette nouveau tracé. Mais en fait, dans les dernières réunions et les dernières concertations avec les commerçants, il n'en était plus question déjà.
0: Ils n'ont pas une possibilité de terrain, ils n'ont pas d'acquisition. Ils disent des choses, mais c'est des paroles en l'air. Il n'y a rien de concret, donc les commerçants sont plutôt relativement inquiets par rapport à ça.

0: Planète Boom Boom, avant de retrouver les opposantes et opposants aux 10 800 km de deux fois deux voies de la RN 88. Tu remballes ton autoroute. Comment est-ce que la résistance face à ce grand projet inutile a-t-elle émergé ?
1: Ça a été France Nature Environnement et OTA, l'association des usagers des transports d'Auvergne. Et on a fait une première conférence de presse quelques jours après la déclaration qui a eu lieu dans les médias. Février 2020 et mars 2020, on faisait une déclaration commune entre FNE Haute-Loire et OTA, les usagers des transports, pour dire attention, ce projet est un projet dévastateur et destructeur. Il y a plein d'alternatives possibles. Dans les alternatives, c'est de ne pas être à quatre voies sur la totalité du tracé, ou peut-être pas du tout même. C'est de prévoir des solutions pour les deux bourgs traversés qui effectivement sont pas mal impactés par la circulation. 14 000 véhicules jour, ça paraît beaucoup. Le boulevard du Breuil au Puy, il y a 12 000 véhicules jour en moyenne. Il y a des feux, il y a des passages piétons, des souterrains, etc. Donc là, on pouvait très bien avoir des solutions simples. Pour le Pertuis, on l'a évoqué je ne sais combien de fois, un passage souterrain court de 200-300 mètres pour les camions et tout le transit, les gens qui ne veulent pas s'arrêter au Pertuis, et une possibilité facile d'accès pour ceux qui veulent s'arrêter au Pertuis. Donc on pouvait très bien imaginer une tranchée couverte sur 200-300 mètres, et ça enlevait une grande partie de la circulation du Pertuis, mais ça permettait aux gens de s'arrêter parce qu'ils ont bien l'habitude d'aller chez le salaisonnier, de boire un coup, d'aller à la boulangerie, etc. Et pour le village de Saint-Eustien, il était tout à fait possible de faire une déviation courte, là aussi, qui déviait complètement le centre du village et qui passait à côté, ou de revoir tout simplement l'ensemble du tracé pour qu'il soit compatible avec les besoins d'aujourd'hui. Ce qui a été dit aussi, au lieu de laisser des transports en commun entre Le Puy et Saint-Étienne, ou Le Puy Saint-Jean, Le Puy Monistrol, etc., dérisoires par car et par bus, c'est de mettre des horaires de bus et de car, il en partait un du Puy toutes les heures, et qui s'arrêtait tout le long du tracé de la route. Et ça, il y a plein de départements où ça s'est fait, avec des tarifs à 1 euro pour prendre le bus. Mais ça, on s'est bien gardé de le faire. Il y a quelques misérables cars ou bus qui vont du Puy à Saint-Jean, etc. Mais c'est très très très très peu. Et des alternatives sur le rail, il y en a aussi. Certes, la voie ferrée ne passe pas ni à Saint-Eustien, ni au Pertuis, ni à Monistrol-sur-Loire, mais elle passe à proximité, et il peut y avoir des navettes bus entre Saint-Jean, par exemple, si on prend cet exemple, et Retournac, la gare la plus proche, et aussi rétablir des points de croisement, parce que ce que les tours de force qu'on a fait dans les années 90, c'est d'une part de supprimer des points de croisement, c'est à une voie pour le coup le rail. La voie ferrée est la même que celle qui a été construite dans les années 1880. Donc on pouvait déjà, sans parler de faire deux fois une voie pour le rail, comme à la voûte par exemple, la voûte sur Loire, il y avait un point de croisement qui a été supprimé. Et donc ça limite le nombre d'allers-retours possibles entre Le Puy et Saint-Étienne à 10 par jour. Parce qu'après, il n'y a pas la possibilité de se croiser. Et puis il y aurait moins de camions si on avait maintenu les transports de marchandises sur le rail. Et c'est relativement récent que ça a été supprimé. L'essence par exemple venait sur le rail jusqu'en... dans les années 90-2000. Et ça faisait toujours autant de moins de camions sur les routes. Donc des alternatives, il y en a des quantités. Et ça, elles n'ont pas été réétudiées en 2020 quand on a refait l'enquête publique pour qu'il y ait une autorisation environnementale. L'autorisation environnementale du préfet, c'est effectivement une autorisation à détruire la nature. Les espèces protégées, principalement les zones humides et tous les lieux qui sont riches sur le tracé. Et on appelle ça autorisation environnementale. C'est une autorisation de destruction de la nature.
0: France Nature Environnement et OTA, comment s'organise votre lutte ?
1: On est resté deux associations assez peu de temps. La lutte des sucs est arrivée très vite à se constituer en association de fait autonome. C'est la partie active de la lutte contre ce projet démesuré. Après, nous a rejoint SOS Loire Vivante,
0: On a consacré une émission là avec Roberto Eplé. Dans les années 80, des gens se sont opposés au projet délirant de Jean Royer qui consistait à bétonner la Loire. Et si ça s'est pas fait, si aujourd'hui des élus, y compris de droite, peuvent se pavaner sur la Loire, patrimoine mondial de l'humanité, là, là, là, c'est parce que des vilains zadistes éco-terroristes, on disait pas ça comme ça à l'époque, se sont opposés dans le cadre de ce collectif SOS Loire Vivante.
1: Et ensuite, nous en rejoint FNE Auvergne-Rhône-Alpes. Et l'arrêté du préfet d'autorisation environnementale dans destruction de la nature a été pris fin 2020 et on a déposé un recours avec les quatre associations auprès du tribunal administratif qui a été étudié presque 5 ans plus tard parce que à chaque fois que le tribunal administratif allait programmer une audience pour étudier ce recours, l'État ou la région sortait un nouveau document pour dire non, on a oublié de vous dire ceci, cela, et donc ça renvoyait l'instruction. Et l'instruction a été rouverte 4 fois, de 2021 à 2024.
2: Ça ne bloquait pas les travaux, c'est ça l'intérêt en fait. Notre recours n'était pas suspensif, juste un petit tour de passe-passe pour gagner du temps.
0: Charlie, du coup, on va reboucler avec le début, on revient à la lutte des sucs. C'est l'une des composantes de la lutte anti-RN88.
3: Assez vite, la lutte des sucs s'est créée, donc c'est un collectif de personnes. Nous venons de Haute-Loire, principalement, un petit peu de la Loire aussi. Donc on est actifs sur le terrain avec des actions de sensibilisation. On a fait beaucoup de porte-à-porte au début. Récemment, on a fait encore une enquête pour savoir comment les habitants et habitantes du secteur pratiquaient la RN88, pour en fait comprendre quel est leur lien avec la route et s'ils sont conscients des dégâts que le projet va occasionner, etc. Donc c'était encore un moment d'échange très fructueux avec les riverains et les riveraines du projet. Donc beaucoup d'actions de sensibilisation, des actions festives, des manifestations. On essaye aussi de se réapproprier le territoire, notamment les terrains qui ont été acquis par l'État dans les années 90. Les agriculteurs les ont délaissés parce qu'ils se sont dit que le projet allait se faire, donc ils ne les utilisent plus. Donc par exemple, on a planté des céréales, on a planté des tournesols pour les laisser aux oiseaux. On a planté plusieurs fois des patates. On a eu des bonnes récoltes il y a 2 ans. Cette année, avec la sécheresse, ça va être un peu plus compliqué. Et il y a 2 ans aussi, on a monté un petit troupeau de brebis qui pâture donc sur les terres du tracé, sur les communaux des villages impactés et auprès aussi des jardins ou des terrains des habitants et habitantes qui veulent bien qu'on aille nettoyer leurs parcelles. C'est une des actions de la lutte des sucs. On a fait des carnavals, on est présent aussi sur les autres luttes en soutien. On a notre stand d'information, on a notre pétition, et puis on va à gauche, à droite, on va soutenir les copaines dans les Deux-Sèvres ou pour le Notave, par exemple. Voilà. Je reviens sur le petit troupeau de brebis. La particularité de ce troupeau, c'est que chaque brebis a été parrainée par une association ou un collectif qui soutient la lutte des sucs, mais qui s'oppose à Vauquier, qui s'oppose à ce projet monstrueux. Donc c'est très très large. Par exemple, FNE, France Nature Environnement, a parrainé Victoire. Il y a eu beaucoup de cafés associatifs, d'organisations politiques, d'associations de musique. Et ben, les confédérations paysannes d'Ardèche et de Oura, donc Auvergne-Rhône-Alpes, ont aussi parrainé Castagne et comment elle s'appelle Confora. Tout ça pour dire que oui, on a été rejoints par une trentaine d'associations et de collectifs qui sont aussi mobilisés contre ce projet.
0: Vous allez discuter avec les riverains, les riveraines, citoyens, citoyennes, des gens qui n'étaient peut-être pas très sensibilisés. Après avoir discuté avec vous, ils en pensent quoi ?
3: Alors, au début de la lutte des sucs, c'était ultra clivant parce qu'en fait, ce projet, comme on le dit depuis le départ, il est très vieux. Il a divisé énormément les gens. Ça a été déjà une lutte, en fait, dans les années 90-2000, où les gens se sont montés les uns contre les autres, donc ça a laissé des blessures. Donc on n'était pas toujours bien reçus, mais il y avait aussi des gens qui étaient de notre côté, entre guillemets, on va dire. Donc au fur et à mesure, je pense que ça s'est un peu tassé. Alors là, la dernière enquête sociologique, on va dire, globalement, on a toujours été très bien reçus, même si des gens sont pour le projet, en fait. Ils acceptent la discussion. Et un des objectifs, notamment du troupeau de brebis, c'était d'aller à la rencontre de ces gens, par une autre voie que la manifestation, par une autre voie que « bonjour, on est la lutte des sucs ». Voilà, c'était emmener une autre approche via l'agriculture. Les brebis sont très sympas, donc les enfants, ils sont attirés, les enfants viennent les caresser. Donc ça fait venir les grands-parents, ça fait venir les parents. Et là, on amorce la discussion. Nous, on a toujours discuté très simplement, respecter la vie des uns et des autres. Et même si on ne parle pas forcément du projet, bah, on parle de ce qui tourne autour. Typiquement, un argument ultra rassembleur qui rassemble tous les gens avec qui on a pu parler avec les brebis, c'est l'eau. Et on en revient toujours à ça. Et il y a 2 ans, c'était sécheresse. Et c'est là où on a monté le troupeau. Et là, les gens, ça les a fait cogiter. Parce que de voir le bacha quasiment vide, de voir les sources se tarir, ils se sont vraiment posé des questions, quoi.
0: Je vais faire appel à mon expérience de touriste, mais en faisant une randonnée il y a 2-3 ans, un village et un monsieur, exploitant agricole à la retraite, me disait que c'était la première fois de sa vie qu'il voyait la fontaine du village qui ne coulait plus.
3: Il y en a plusieurs qui disent ça encore cette année. Une autre type d'action quand même de la lutte des sucs, c'est qu'il y a 2 ans, on a fait quand même un grand festival sur des terres qui appartiennent à l'État. C'était et culturel, et des conférences sur l'environnement, des concerts. Il y avait aussi une manifestation, mais festive, avec des jeux, on avait appelé ça les enjeux volcano-olympiques. S'en est suivi quand même que des gens sont un petit peu restés sur le terrain et ont défendu les derniers murets qui allaient être détruits et ont bloqué les machines. Donc il y a eu aussi du blocage pacifique, alors, et avec le troupeau de brebis qu'on a encerclé les machines avec, et avec des gens où les personnes ont opposé leur corps aux machines. Une grande étape de la lutte des sucs, parce que forcément derrière garde à vue, derrière procès, derrière voilà.
2: Condamnation pour certains, donc la lutte des sucs pour nous, pour FNE 43 en tout cas, c'est hyper important parce que c'est des gens qui ont le courage d'aller se mobiliser, d'aller faire front devant les machines et devant les forces de l'ordre.
4: Ils ont réagi sans violence. Moi qui ai vu ça un petit peu de loin, rien du tout d'agressif, c'était pacifique. Ils ont donné un avis de cette façon, sans violence, et on a répondu par des condamnations, je trouve.
3: On a bloqué, donc c'était une action illégale, certes, mais en fait les illégaux, c'est plutôt les porteurs de projets. Donc il y a eu des actions illégales qui ont été faites, mais quand même légitimes.
2: C'était en réponse à des actions tout aussi illégales, en fait, là où ils allaient commencer les travaux, ils n'avaient pas les autorisations nécessaires pour détruire ces murets, où la présence d'espèces protégées était avérée. Donc il fallait les autorisations nécessaires, c'était ça le but de l'opposition.
1: Vous aviez organisé une grande manifestation de sensibilisation pour la Pentecôte.
3: Oui, ça devait être en 2021, c'était une action organisée avec l'aide des soulèvements de la terre, c'était lors des premières saisons des soulèvements de la terre. Effectivement, on avait occupé un terrain sur Houillon, parce qu'à la fin, on avait construit quand même 2 jolies cabanes. Dès la fin de la manifestation, le dimanche à 21h, les machines sont arrivées et ont rasé les 2 cabanes qu'on avait construites.
1: Il y a eu une manifestation au puits le samedi, tout à fait familiale, bienveillante. Il y avait les parents avec des poussettes et devant la préfecture. On est passé devant une rangée de CRS au coude à coude avec les armes automatiques au poing. C'était de la propagande pour montrer à la population combien on était dangereux, qu'on mettait autant de forces de l'ordre, qui n'ont rien pu faire d'ailleurs, à part rester au coude à coude avec l'arme automatique au poing. Mais ça démontrait à la population que cette lutte des sucs et FNE et OTA et les surveillantes, c'était des gens très dangereux pour qu'on fasse venir autant de policiers.
3: On ne fait pas exception à toute autre lutte écologique, on est criminalisé. Donc on est scruté, les réseaux sociaux, au départ, dès qu'on faisait une réunion, on a été fiché, les plaques d'immatriculation étaient prises en photo systématiquement. On fait l'objet d'une surveillance quand même accrue.
1: Pour cette manifestation de la Pentecôte, les 2 jours d'animation, de concert, on ne pouvait pas venir à plus d'un kilomètre du lieu. Il y avait des voitures de gendarmerie tout le tour pour montrer qu'on était dangereux parce qu'il n'y avait rien de dangereux. Mais c'est de la propagande, c'est de la communication.
3: Et du fichage. Et du fichage très bien organisé, relevé de plaques, contrôle d'identité, fouille des sacs, parce qu'on est en lutte. On entre en résistance et ça ne plaît pas au pouvoir, en fait.
2: On a un modèle qui ne plaît pas au pouvoir. On a un modèle anticapitaliste.

0: sur le point de vue donc judiciaire, la lutte, elle en est où ?
1: Au tribunal administratif de Clermont, on s'est fait retoquer, donc on est parti en appel, là. Pour l'instant, on est dans une procédure d'appel.
2: Retoquer sur l'intérêt général.
1: Retoquer sur l'intérêt général, mais c'est le plus important, finalement. C'est ce qui nous permettrait de gagner, quoi. Et donc là, on est dans une procédure d'appel qui va prendre quelques années, et donc maintenant, il faut tenir dans le temps. Là, ça va être la cour d'appel de Lyon qui va juger.
2: Potentiellement en 2026.
0: Ça veut dire que pendant ce temps-là, la destruction, enfin les travaux, je veux dire, continuent.
1: Oui, puisque toujours pareil, rien n'est suspensif. Même en appel, si la partie adverse veut amener des éléments nouveaux, elle pourrait reprolonger l'instance, en fait, et le traitement du dossier. Nous, on a remobilisé nos avocats. On a le soutien de notre fédération régionale, FNEORA, Auvergne-Rhône-Alpes, qui a un service juridique. On a un avocat également, hein, parce que c'est un coût financier. C'est cette force juridique qui nous a permis de constituer un dossier qu'on a mobilisé pour l'appel. Et on espère qu'il sera jugé en 2026.
0: Tout ça, ça coûte des sous. Les avocats, ça coûte des sous. Ils ne travaillent pas gratuitement.
2: Les financements sont des dons de tous les gens qui nous soutiennent, des adhérents.
1: On fait des appels à dons réguliers. On fait des événements pour avoir une caisse de résonance. On a eu récemment Vincent Verza de Partager C'est Sympa, qui a fait une petite vidéo. Il y a eu les naturalistes des terres qui sont venus également pour recenser des espèces sur le tracé, qui ont trouvé des nouvelles espèces qui n'étaient pas dans l'arrêté d'autorisation environnementale. Donc va peut-être y avoir encore des ralentissements pour la région à ce niveau, puisqu'on trouve des nouvelles espèces protégées. Il y a Greenpeace Auvergne qui nous soutient. On a du soutien, on en a toujours besoin. Sur internet, appel à don FNE43, vous trouverez comment nous soutenir sur la RN88 en tout cas.
0: Au-delà de flatter l'ego d'un petit baron du coin, au-delà d'engraisser des marchands de béton et de bitume, il s'agit bien, depuis une perspective de notre chère Europe, de faire des grands couloirs à camions de Gibraltar jusqu'à Rotterdam et de Bordeaux jusqu'à Varsovie ou Budapest. Ce bout de RN88, là, il ne sert pas à faire gagner 3 minutes aux habitants du coin. Quand on regarde votre situation et plein d'autres depuis une perspective européenne, d'un seul coup, on comprend mieux. Pareil pour la 69, c'était pas pour faire plaisir à un marchand de médicaments du coin. C'était pour combler un corridor à camion. Guillaume.
1: On a délaissé le fret ferroviaire, qui est vraiment une alternative aux camions sur les routes, pour continuer à engraisser ces promoteurs routiers, cette marche en avant forcée là, du tout routier, quoi. Donc sur le projet de la RN88, on nous vend la fable de la sécurité, du gain de temps, du désenclavement. Comme si nous, on était enclavés ici. Tu peux interroger n'importe qui ici, on ne se sent pas bien enclavé. Mais c'est une fable qui est répétée à longueur de temps par la région et les sbires du seigneur des panneaux pour justifier ce projet, quoi. Et on se demande s'ils sont dans la réalité, ces gens. On nous dit que nous, on est des utopistes, mais eux, vraiment, je me demande dans quel monde ils vivent, quoi. Et ça va faire mal parce que tout ce qu'on pourrait entamer aujourd'hui pour essayer de freiner un peu la crise climatique ou en tout cas les dégâts qu'on va tous subir, chaque jour où on fait rien, ça va être encore plus dur, quoi. Et ouais, moi du coup j'ai rejoint France Nature Environnement parce que j'étais en colère de tout ça et je voulais agir à mon niveau parce que pour mes enfants, pour essayer de leur laisser un monde vivable, quoi. Et aujourd'hui, eux, tout ce qu'ils voient, c'est l'économie. Il n'y a que ça pour eux. Au détriment des habitants, au détriment des générations futures, au détriment de nos paysages, au détriment du territoire et du terroir qui a été défendu par nos anciens. Les murets, ils savaient pourquoi ils faisaient ça, c'était pour les cours d'eau, parce qu'ils savaient vivre avec leur milieu. Aujourd'hui, on a un peu oublié, on est déconnecté de tout ça.
0: Ce grand projet inutile, là, il est aussi au détriment de l'économie. Comment on va faire du lait, du fromage, du beurre quand tu auras plus d'eau? Comment on va irriguer des cultures quand tu auras plus d'eau?
1: C'est une des fables de la croissance infinie.
2: C'est complètement faux de dire qu'on va résoudre ce petit problème sur la RN88 de Lyon à Toulouse. Dans la sortie du puits jusqu'à Rodez, il n'y a pratiquement rien qui est fait. Donc ce n'est pas les 10,8 km d'ailleurs de la route actuelle et non pas 10. Donc on est bien dans autre chose. Il suffit de regarder les dates où ça a été promulgué. Tout premier commencement des travaux, c'était 2021, campagne des régionales. Et il fallait qu'avant le mois de mars ou le mois de juin, on ait fait des annonces qui se voient sur quelqu'un qui est tout puissant et qui veut réaliser cette route parce que ça va lui servir au plan politique-politicienne.
1: C'est pas pour rien qu'on l'appelle la route invoquée.
2: Ce qui est grave aussi, c'est qu'on ne fait rien sur les alternatives. RN 88 du Puy à Saint-Étienne, des bus toutes les heures ou toutes les demi-heures s'il le faut, on enlèverait la moitié des voitures si on a un service réel de car. Aujourd'hui, on ne sait pas quand, il n'y en a pratiquement pas d'ailleurs. Si les gens pouvaient se déplacer avec un départ du Puy et avec toutes les stations tout le long, eh ben, les gens qui habitent le Pertuis, et on en connaît, qui travaillent à Monistrol, ils prendraient le bus au Pertuis, c'est évident.
1: On veut se débarrasser de la voiture en vrai, mais dans les milieux ruraux comme le nôtre, sans voiture, on ne fait rien aujourd'hui. Mais si on mettait les moyens, bah les gens ils prendraient ces transports communs. Toutes les alternatives qu'on propose depuis 2020, s'ils avaient commencé à les mettre en place, à les faire en 2020, aujourd'hui les habitants, eh bah ils seraient déjà tranquilles. Là, avec l'entêtement de la région et le nôtre, bah du coup, oui, tout le monde paye un peu les pots cassés, il y a des retards, et le projet, on ne sait pas quand il va voir le jour. Hein. Alors qu'avec les alternatives, si on avait mis tout le monde autour de la table, parce qu'on n'a jamais été reçu, on ne nous a jamais écouté sur nos alternatives, si on avait fait consensus, il y aurait eu une déviation pour tout le monde.
3: Par rapport au transport en commun, moi je connais des quantités de personnes âgées ou des personnes qui sont malvoyantes, qui seraient très contentes d'avoir des transports en commun, parce qu'on va très souvent au Puy pour le médical, pour le laboratoire, pour les courses. Et c'est d'autant plus embêtant qu'on fait partie de la communauté de communes du Puy. Il y a des transports en commun qui existent, mais ils s'arrêtent à Blavozy. Je trouve ça aussi embêtant, puisqu'on fait partie de la communauté de communes. Et qu'on paye en conséquence les charges. S'ils venaient jusque-là, c'est-à-dire quelques kilomètres de plus par rapport à Blavozy, ça serait quand même un bénéfice pour les habitants.
2: Je regardais, là, il y a 2 bus par jour depuis à Issingeaux. Il faut, comme tu dis, que les gens puissent avoir des départs toutes les heures, toutes les demi-heures. Et là, ils les prendront, sinon ils ne les prendront pas. Les habitants de Haute-Loire sont maintenus dans un état de dépendance à l'automobile quasi absolu, faute d'alternative.
1: Si on mettait en place des bus réguliers, c'est un investissement d'1 million d'euros par an. Le fret ferroviaire, si on faisait les aménagements où on met 3 allers-retours supplémentaires entre Saint-Étienne et le Puy, c'est 16 millions d'euros. On a chiffré nos alternatives et on arrive à un coût bien moindre que celui annoncé par la région en 2019 de 226 millions d'euros, qui, je le rappelle, va plutôt osciller vers les 500 millions, je pense. Ça aurait pu être mis en place, ça coûtait moins cher. L'argent en plus, on en faisait autre chose, on a besoin pour d'autres services dans notre département. Hein.
2: Ce qui est incroyable aussi, c'est que la loi a confié aux régions la responsabilité des transports publics et pas la responsabilité de la construction des routes nationales. Donc ils font ça en dehors de leur mission et ils n'assurent pas leur mission par rapport au transport public, que ce soit sur la route avec les cars ou les bus, ou sur le rail qui est même plus bas qu'il y a 20 ans, 30 ans, 50 ans. On met plus de temps aujourd'hui en train pour aller à Lyon qu'il y a 50 ans, parce qu'il y avait des directs. Et comme il n'y a plus suffisamment de points de croisement, il n'y a plus de directs, on met plus de temps pour aller à Saint-Étienne ou à Lyon depuis qu'il y a 50 ans, oui. Donc la région ne réalise pas ses missions. On aurait pu peut-être gagner un peu de temps si on n'avait pas supprimé les points de croisement ou si on avait créé d'autres, ou créé une deuxième voie pour aller du Puy à Lyon.
3: Par rapport aux alternatives à cette fameuse réunion, j'avais posé la question de pourquoi vous n'avez pas étudié les alternatives compte tenu que ce projet est extrêmement polémique. Le responsable de la région m'avait répondu clairement, ils n'ont pas du tout étudié le projet parce que ça aurait créé des nuisances ailleurs. Ça m'a laissé vraiment les nuisances qu'on peut créer quand on entaille une montagne à 20 mètres. Ça valait peut-être le coup de se pencher à étudier ces alternatives. Et ils l'ont dit clairement.
4: Donc ça veut dire que les nuisances, c'est pour vous.
3: Voilà.
2: C'est surtout que la déclaration d'utilité publique a été décidée en 1997. Si en 2019-2020, on avait voulu faire une nouvelle déclaration d'utilité publique, comme ça aurait été nécessaire pour tenir compte de toutes ces évolutions sociétales, ça ne passait pas du tout. Donc il fallait surtout pas toucher à la première, et le seigneur tout-puissant de la région voulait absolument que son projet aboutisse, donc il fallait pas remettre en question la DUP de 1997.
1: Bon, on parle beaucoup de nos alternatives, mais il suffit d'aller sur internet itinéraire-bis-RN88 et on trouvera les alternatives qu'on a co-construites avec Greenpeace, avec OTA, donc l'association des usagers des transports d'Auvergne, FNE 43 et FNE Aura, co-réalisé aussi avec un urbaniste. On a interrogé un urbaniste, on a interrogé les syndicats de cheminots, enfin pour avoir des chiffres réels. On n'a pas fait ça en amateur. On a proposé une alternative réelle, tangible, chiffrable, démontrable.
0: Snow Macadam et rendez-vous sur les sites de la lutte des sucs et aussi de France Nature Environnement 43 pour plus d'informations et pour les soutenir financièrement, notamment pour les frais d'avocat. Vous pouvez télécharger ce reportage via notre site polymixetlavoixoff.com avant qu'on ne se retrouve très bientôt sur votre radio libre préférée. Ce n'est qu'un combat. Continuons le début. Salut!

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2: RFI, bonjour, 17h en temps universel, bonsoir, 19h à Paris, minuit à Jakarta.
3: Nicolas Brousse.
2: L'archipel indonésien secoué et meurtri par un double séisme ce samedi, une cinquantaine de morts, autant de blessés et des scènes de panique dans un pays pourtant habitué aux secousses telluriques situé sur ce que l'on appelle la ceinture de feu du Pacifique. Donald Trump va en guerre commerciale, y compris contre son voisin canadien, avec lequel les relations historiquement proches sont dégradées. La hausse prévue des droits de douane, l'arme commerciale favorite du président américain, pourrait faire des dégâts au sein de l'industrie de son propre pays. Et puis Belgique et Allemagne, touchés par de gigantesques incendies, sécheresses et canicules vont sans doute en faire les pires de leur histoire. Mais avant de développer ces titres, nous sommes en direct du Centre Aquatique Olympique de Saint-Denis, près de Paris. C'est l'Euro de natation où Léon Marchand, qui avait fait sensation au dernier JO, vient de s'offrir le 200 mètres papillon. Sur le 200 mètres papillon, le premier titre européen individuel de sa carrière. Christophe Diremzian, vous êtes en direct. C'est une discipline qui lui a déjà rapporté une médaille d'or olympique.
4: Oui, effectivement, mais comme vous l'avez dit, c'est le tout premier sacre européen de Léon Marchand, vainqueur de cette finale en 1 minute 51 secondes et 72 centièmes devant le Hongrois Richard Marton et le Grec Apostolos Siskos. Léon Marchand qui ambitionnait quand même éventuellement de battre le record du monde de ce 200 mètres papillon. On en est assez loin, plus d'une seconde 30 du record détenu par le Hongrois Christophe Milak depuis 2022. Et Léon Marchand qui n'a jamais véritablement fait la course en tête, seulement dans les 50 derniers mètres, parce qu'il a eu match véritablement avec son partenaire d'entraînement et rival, bien évidemment un autre Hongrois, Hubert Kos. Il a fini par le dépasser, Hubert Kos, qui est parti beaucoup trop vite et qui a évidemment payé ses efforts à la fin. C'est bien Léon Marchand donc finalement qui remporte le tout premier sacre européen. C'est presque un paradoxe hein, quand on sait qu'il a effectivement déjà gagné 4 titres olympiques et 7 titres mondiaux. Ben voilà, c'est chose faite, il complète son énorme palmarès et ce sera peut-être demain l'occasion d'une autre médaille puisqu'il revient pour la toute dernière journée de ces championnats d'Europe. Il s'alignera sur les séries du 400 mètres nage libre qui n'est pas spécialement sa spécialité.
2: Un commentaire qui rappelle un certain été 2024. Christophe Diremzian en direct du Centre Aquatique Olympique de Saint-Denis près de Paris. On vous retrouve d'ailleurs, Christophe, dans un peu plus d'une heure dans le journal des sports d'RFI.
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2: Je vous le disais en titre, un puissant séisme magnitude 7,7 a donc fait au moins 47 morts, une cinquantaine de blessés ce samedi sur l'île de Flores dans le sud-est de l'Indonésie. C'est le bilan de l'agence indonésienne de gestion des catastrophes qui précise que 2000 habitants ont dû être évacués. Sofia Katsenkova nous a rejoint en studio. L'archipel a en fait tremblé une deuxième fois des milliers de kilomètres de là, magnitude de 6,9 qui a secoué l'île de Sumatra quelques heures plus tard.
5: Oui, et donc pour revenir sur cette journée, quelques minutes avant le lever du soleil en Indonésie, un puissant séisme secoue l'île de Flores. Dans des vidéos publiées sur les réseaux sociaux, on voit des bâtiments qui s'effondrent, des habitants pris de panique, qui courent, qui hurlent, tandis qu'un épais nuage de poussière envahit le ciel. Une alerte tsunami est d'abord déclenchée, puis levée. Sur d'autres images publiées dans l'après-midi, des secouristes fouillent les décombres à la recherche d'éventuels survivants. Quelques heures plus tard, à des milliers de kilomètres nord-ouest de Flores, un deuxième séisme d'une magnitude de 6,9 fait trembler l'île de Sumatra, sans faire de victimes aux dernières nouvelles. Pour rappel, Flores, c'est une île touristique d'environ 2 millions d'habitants. Elle est connue pour ses lacs volcaniques très colorés et pour être la porte d'entrée du parc national de Komodo, où vivent les plus grands varans de la planète. Archipel composé de plus de 17 000 îles, l'Indonésie est située sur la ceinture de feu du Pacifique, l'une des zones les plus sismiques au monde.
2: Les précisions en direct de Sofia Katsenkova. Après de nouvelles frappes israéliennes qui ont fait 11 morts aujourd'hui dans le sud Liban, le Hezbollah menace d'une riposte appropriée et exhorte le gouvernement libanais à mettre fin à des négociations avec Israël qualifiées d'humiliantes. De son côté, l'État hébreu assure avoir visé et tué un commandant du mouvement chiite libanais proche de l'Iran et estime que ces frappes devraient au contraire relancer les négociations avec Beyrouth. Le porte-parole de Benjamin Netanyahou arguant que le Hezbollah est un ennemi qu'ils ont en commun. Donald Trump, lui, continue la guerre économique à coups de droits de douane. Il menace une nouvelle fois son voisin canadien, avec lequel les relations sont tendues. Preuve en est cette pétition qui a déjà recueilli cette semaine plus de 100 000 signatures pour réclamer le départ de l'ambassadeur américain à Ottawa. Dans 4 jours, le 19 août, les droits de douane prendront 50% de plus concernant les véhicules ou encore l'acier. Marius Roland nous a rejoint lui aussi en studio. De quoi inquiéter les fabricants automobiles aux États-Unis comme Ford, General Motors, Stellantis, qui dépendent encore beaucoup des importations venues du Canada. Marius, ces industriels voient déjà leurs coûts liés aux droits de douane exploser.
6: Oui, parce que les véhicules aux États-Unis sont encore loin d'être totalement made in USA. Les pièces en acier, en aluminium, les composants électroniques, tout ça vient encore en grande partie de l'étranger, notamment du Canada. Ces matériaux sont donc soumis aux droits de douane imposés par Donald Trump depuis l'an dernier, qui pourraient donc encore s'alourdir d'ici quelques jours. Ils sont de plus en plus chers pour les constructeurs aux États-Unis qui les importent et qui accusent déjà le coût. Par exemple, General Motors, qui fabrique les modèles Chevrolet, estime que ses dépenses cette année liées à ces taxes pourraient grimper jusqu'à 3,5 milliards de dollars. C'est 20% de son bénéfice annuel. Ces industriels s'indignent de finalement souffrir davantage de cette politique tarifaire que la concurrence étrangère elle-même et donc perdre en compétitivité. L'American Automotive Policy Council, qui représente ces fabricants, rapporte un net désavantage face aux Japonais, aux Sud-Coréens ou aux Européens qui sont soumis à des droits de douane bien inférieurs.
2: Dossier suivi en direct par Marius Roland. Cette fois, les appels sur les réseaux sociaux n'ont pas trouvé le même écho. Gros dispositif de sécurité à la frontière entre Fnidek au Maroc et Ceuta, l'enclave espagnole. Les forces marocaines étaient en nombre visiblement suffisant pour dissuader les candidats aux tentatives d'immigration illégale. Des dizaines de migrants subsahariens ont été interpellés par les forces de sécurité marocaines. Nous irons à Fnidek dans la première édition d'Afrique Soir à 18h30, temps universel. En Europe, sur fond de canicule et de sécheresse, la Belgique est touchée à son tour par d'impressionnants incendies. 1650 hectares partis en fumée dans un parc naturel proche de la frontière avec l'Allemagne, où là-bas également les pompiers luttent contre le feu depuis jeudi soir. Les autorités allemandes ont évacué 1800 personnes, car la situation est loin d'être maîtrisée en raison, en plus, de la présence d'explosifs datant de la Seconde Guerre mondiale. Correspondance à Berlin de Nathalie Versieux.
7: Les explosions ont été entendues à plusieurs reprises pendant la nuit dans la forêt de Hürtgenwald, truffée de résidus de munitions de la Seconde Guerre mondiale, comme bien des régions allemandes. En deux jours, 300 hectares de forêt ont été détruits et le feu n'est plus qu'à une centaine de mètres des premières maisons de cette petite ville de 9000 habitants. Sur place, la situation n'est toujours pas stabilisée malgré la présence de 300 pompiers et de nombreux agriculteurs bénévoles. Ils sont soutenus par des hélicoptères, des canons à eau et même des engins militaires. La sécheresse et les vagues de canicule successives compliquent encore le travail des pompiers dans cette région jusqu'alors épargnée par les incendies estivaux. Aujourd'hui encore, le thermomètre devrait frôler les 40 degrés à l'ouest de l'Allemagne. Nathalie Versieux, Berlin, RFI.
2: Dans ce contexte, la COP17 contre la désertification démarre dans deux jours à Oulan-Bator. C'est la première fois que la capitale de la Mongolie accueille un tel événement international et cela provoque son lot de perturbations. La rentrée universitaire prévue le 1er septembre est décalée de deux semaines. En attendant, les élèves auront cours en visio. Et cela, Étienne Cholez, n'arrange pas tout le monde.
8: Dans l'un des cafés juste en face de l'université d'Oulan-Bator, Dash, 20 ans, vient fêter la fin de son service militaire. Il va commencer sa troisième année en anthropologie.
9: Pendant 15 jours, je vais avoir des cours en visio. Mais c'est inutile. Moi, je mettrai mes écouteurs pour écouter le prof. En réalité, je serai en voyage à l'autre bout de la Mongolie. Donc, pas concentré.
8: Il trinque avec Brenda, 20 ans aussi. Elle entre en troisième année de mathématiques appliquées. Pour l'étudiante, pas de problème, comme elle vit à Oulan-Bator. En revanche, pour ses amis qui habitent loin, ce sera difficile.
10: J'ai une copine qui vit dans une province du Nord. Elle a une mauvaise connexion Internet et pas d'ordinateur. Ça va être très difficile. Je ne vois pas comment elle va suivre les cours en ligne.
8: Chaque année, environ 60 000 étudiants partent de la campagne pour rejoindre la capitale. Dorje est psychologue dans les universités. Il connaît bien les coutumes des familles qui habitent à l'opposé du pays.
11: Habituellement, les étudiants arrivent à Ulaanbaatar autour du 20 août. Commence alors la chasse aux appartements. Donc, la question, c'est de savoir comment ils vont trouver cette année. Dans tous les cas, il y aura des bouchons dans la ville.
8: Pour éviter ce problème, la mairie d'Ulaanbaatar impose la circulation alternée en fonction du dernier chiffre de sa plaque d'immatriculation, pair ou impair, jusqu'à la mi-septembre.
2: Reportage d'Étienne Cholez pour RFI, où il est 17h10 en temps universel. Tout de suite, on parle géopolitique sur la radio du monde.
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2: Bonjour, ici Erdivois. Aujourd'hui, nous recevons Philémon Garcia. Bonjour.
3: Bonjour.
2: Et Jérémy Legland.
4: Bonjour.
2: Bonjour à vous deux. Donc, vous êtes avec Erdivois pour nous annoncer la nuit du conte qui se déroulera le jeudi 20 août de 20h à 1h. Et ça se passera au 355 avenue Rhin et Danube à 10. Alors, il y aura aussi, on expliquera à la fin, quelques conseils pratiques hein, pour assister à cette nuit du conte. C'est la combienième
3: édition ? La deuxième nuit du conte. Et on est très content de pouvoir la refaire parce que bon, l'an dernier, ça s'était bien passé. On n'avait pas eu le nombre de spectateurs attendu parce que l'an dernier, le 23 mai, il faisait un peu frais quand même. On a fini assez tard dans la nuit. Il faisait 10 degrés, 12 degrés. Donc c'était pas très...
4: engageant.
3: Voilà, engageant pour les gens. Et là, ben, on va arriver en pleine canicule, peut-être un peu moins. Ça se trouve, s'il y a 4-5 degrés de moins, ça serait bien, quoi. Mais bon, voilà, c'est la deuxième.
2: Le cadre, c'est un jardin ?
3: C'est un jardin avec des cèdres. Juste en face du camping des Hollandais, comme on dit.
4: Le camping des Rioux-Merles.
3: Voilà, de Rioux-Merles.
4: Le Rioux-Merles.
3: Voilà, c'est juste en face du camping.
2: Et donc, pour cette nuit du conte, plusieurs conteurs seront présents, dont vous deux, Philémon et Jérémy, mais aussi Léon Lecomte et Ghislain Papin.
3: Oui.
2: Que j'avais déjà reçu auparavant aussi, pour d'autres émissions.
3: Ghislain, il tourne pas mal sur le Diwa, quoi, en fait. Il est assez repéré, on va dire, pour pas mal d'animations. Et puis, on a deux... Alors, les quatre que tu as cités, c'est le collectif des contants, donc, qui s'est créé sur le Diwa, des conteurs du Diwa. Et là, on a deux invités EES qui sont...
4: Auréline et Laure.
3: Laure, tout le monde, voilà. Et qui viennent, qui arrivent sur le Diwa et qui vont commencer à compter avec nous ce soir à la cour. Là.
2: Cette nuit du conte, c'est aussi une tradition hein, orale, familiale, même villageoise, de ces soirées autour d'un feu, peut-être, pour écouter... des histoires.
3: Oui, ben, par les temps qui courent, on fera pas le feu. Mais, mais parce que c'est un peu risqué. Mais effectivement, il y a de ça. C'est quelque chose d'archaïque, en fait. Le conte et puis la veillée familiale. Parce que là, on espère qu'il y aura des enfants encore, cette fois-ci. Et qu'il y ait un peu toutes les générations qui puissent être là. Donc chacun peut poser son sac de couchage, son petit fauteuil. On a un terrain qui est accueillant.
4: Oui.
3: Voilà.
2: Comment se passe cette soirée à partir de 20h ? Est-ce qu'il y a une succession de vous pour les contes et, ou alors est-ce qu'il y a aussi des intermèdes, des échanges ou peut-être des pauses aussi pour se rafraîchir ?
3: Ben, il y aura régulièrement des pauses, hein, oui. C'est ce qu'on a prévu.
4: Oui, on a prévu d'échelonner... environ trois quarts d'heure de compte suivi d'un quart d'heure de pause à chaque fois. Pour qu'entre deux sessions de compte, les personnes du public et puis même les compteurs-compteuses aussi puissent se rafraîchir, éventuellement passer aux toilettes, voilà. changer de place s'ils n'étaient pas installés comme ils voulaient. Et pour que ça puisse, pour que le marathon soit confortable pour tout le monde et jusqu'au bout de la soirée.
3: Parce qu'il y aura une petite buvette et une petite restauration. Je dis petite parce que on n'est pas non plus une épicerie.
4: Voilà.
3: Mais il y aura de quoi se ravitailler. Et puis les gens peuvent porter quelque chose. Et il y a le camping juste en face aussi qui peut
4: qui fait pizzeria. Bar. Donc on peut tout à fait venir avec son, c'est même recommandé, son ravitaillement, son boire, son manger. Voilà, c'est tout à fait faisable comme ça.
2: Ces contes, j'imagine qu'il y en aura au moins 6, un par intervenant, ou alors est-ce que chacun propose plusieurs contes ?
3: Alors, entre 8 et 9 heures, ce seront nos deux conteuses invitées qui comptent. Et puis après, chacun des contents aura trois quarts d'heure Bon, en gros, trois quarts d'heure. Mmh. Si c'est entre une demi-heure et une heure, donc chacun a cet espace-là pour choisir ses comptes. Et il n'y a pas de thème à la nuit du compte.
4: Ouais, c'est libre.
3: Voilà. Et voilà, donc chacun fait son panorama de comptes. Voilà, ça peut être aussi un seul compte pour une personne éventuellement, mais voilà.
2: Est-ce que parfois ce sont des créations nouvelles qui seront proposées ou alors ce sont des comptes qui ont fait leur preuve?
3: Ben souvent, pour une nuit du compte, c'est mieux d'avoir des comptes qui ont fait leur preuve, qui ont rodé. Mais bon, on ne s'est pas mis de contraintes chacun, ouais. En fait. Hein, ça se trouve, tu auras un compte, Jérémy, qui n'aura jamais été dévoilé.
4: Bah probablement, voilà, je le dis en avant-première, probablement il y aura la femme jardin que j'ai sortie là pour moi pour la première fois en balade comté il y a quelques jours jeudi dernier là, et que ça faisait un moment que j'avais envie de le raconter, j'avais entendu il y a très longtemps un conte de Georgie, et puis ça me trottait un peu, et puis là comme dans notre balade comté on passait devant un très très joli jardin caché d'ailleurs du vieux dit quartier Saint-Marcel, bah c'était l'occasion de le travailler, et donc celui-là sortira sûrement. Après pour ce qui est des autres collègues conteuses, conteurs, bah, chacun fera comme il le sent à ce moment-là, quoi.
2: Et d'ailleurs, ces deux Diwas invités qui ouvriront la soirée ont elles-mêmes aussi un héritage de conteuses, ou alors c'est un travail qu'elles se sont appropriées.
3: Alors, je connais pas trop Auréline, c'est Jérémy qui connaît Auréline, il a raconté avec elle.
4: Eh bien, bah, pour ce que je peux en dire, parce qu'elle n'est pas là pour parler en son nom, c'est assez récemment hein, qu'elle s'est mise au compte, là, je dirais peut-être un an ou deux, et puis elle a osé sauter le pas de dire bah, « oui, je suis bien motivé pour raconter avec vous à la nuit ». Donc oui, elle a raconté déjà plusieurs reprises dans les années écoulées. Mais voilà, c'est un peu un nouveau domaine où elle s'exerce. Quoi. Donc ça va être intéressant pour elle et pour nous. Quoi.
2: Elles-mêmes se sont dirigées directement sur cette activité de conteuse, ou alors elles seront passées par le biais du théâtre ou des arts vivants pour se former?
4: Bah, là encore, je peux parler que pour Réline, parce que l'autre conteuse, je ne la connais pas. Elle, elle est plutôt venue à cette discipline, si on veut aller par là, par le biais de... Elle a fait de l'éducation à l'environnement, avec, notamment avec des classes. Et dans ce cadre-là, ça peut arriver qu'on utilise le conte comme outil pédagogique. Donc en fait, elle a démarré comme ça, quoi. Puis je sais qu'elle a aussi un peu raconté, elle a bossé en station de montagne l'hiver dernier, là. Et à cette occasion-là, elle a raconté quelques fois. Oui, c'est plutôt le côté pédagogique, en fait, par la porte par laquelle elle est rentrée dans l'outil conte, quoi. Voilà.
2: Et pour ce qui est de la deuxième invitée...
3: Alors, tout le monde, par contre, elle est conteuse professionnelle, mais elle était d'un autre coin, je crois, la Drôme provençale, il me semble.
4: Je ne sais pas du tout.
3: C'est des conteurs de la Drôme provençale qui nous ont signalé que Laure Tout-le-Monde venait habiter à Die. Alors bon, on l'a invitée naturellement. Elle semble expérimentée. On ne l'a pas encore entendue. On a fait confiance aux amis qui nous ont signalé son arrivée, notamment Virginie Comagnacchi qui nous avait annoncé ça. Donc voilà, c'est un nom qui est connu dans le milieu du conte. Mais personnellement, je n'ai jamais entendu, quoi.
2: Vous-même, Jérémy Philémon, vous avez une idée de ce que vous allez conter, ou alors vous êtes encore en train d'être dans une sorte de phase de maturation de ce qui sera proposé?
4: Oui, pour ma part, j'ai un ou deux contes que je suis à peu près sûr de qui vont vouloir sortir. En fait, c'est pas moi qui veux les faire sortir, c'est eux qui vont vouloir sortir. Et après, pour le reste, non, j'ai pas encore. C'est pas encore totalement finalisé. Il reste encore un petit peu de temps pour que ça mature. C'est ça, le choix des contes. Ouais.
2: D'ailleurs, peut-être ceux ou ces contes sont de quelle origine, ceux que vous allez citer?
4: De différentes aires culturelles, ça peut être ça peut être la Norvège, ou ça peut être Là, c'est surtout ceux-là que j'ai en tête. Ou Norvège, Caucase. Donc c'est pas, ouais, c'est pas les mêmes airs, mais et puis après comme ceux qui, ouais, pour le reste comme j'ai pas décidé, je, ça, voilà, ça peut aller aussi du côté Amérique centrale, Bretagne aussi, donc des territoires assez différents, mais parfois les, finalement les comptes sont, on peut avoir des comptes avec des trames, des structures très similaires, alors que les régions culturelles peuvent être vraiment à des milliers de kilomètres et sans contact connu entre elles. C'est ça qui est intéressant avec les, le compte, quoi.
2: Il là, peut, voilà, c'est... Et là, à titre d'exemple, quelles sont les trames similaires à ce que vous allez proposer?
4: Ouais, là, j'ai un exemple. Alors, je n'ai pas forcément utilisé cela, mais il y a un exemple qui est très frappant. C'est qu'il y a beaucoup d'années, là, quand j'habitais à Montpellier, là, dans un, il y avait une espèce de librairie un peu foutraque, un peu marrante, là, qui organisait des sessions de comptes toutes les semaines, et avec des compteurs occitans, mais aussi des gens un peu de partout. Et j'avais raconté un petit conte de la Caraïbe, qui est assez amusant. C'est un conte plutôt ironique, en fait, qui finit un peu en queue de poisson, bon, mais qui est assez court. Et dans l'assistance, il y avait quelqu'un, un gars, une personne de, originaire de, enfin, qui avait grandi dans le désert marocain, et qui m'a dit, mais c'est incroyable, quand j'étais plus jeune, j'ai entendu exactement cette histoire, mais qui se passait chez nous dans le désert marocain. Alors qu'a priori, entre l'ère culturelle berbère et puis et les créoles des Caraïbes, parce que là c'était dans une ère créole, il n'y a aucun contact connu, et donc c'est amusant que ces deux histoires-là se retrouvent dans deux régions du monde très éloignées à tout point de vue. C'est vraiment assez fascinant.
2: Philémon, pareil, hein, ce choix de conte, quels sont les pays d'origine?
3: Alors moi, c'est souvent les contes du Maghreb, puisque je viens d'Algérie, et Maroc ou Algérie, ce sont mes contes privilégiés. Alors j'ai aussi j'ai une spécialité de contes amérindiens, parce que j'ai une amitié avec les chercheurs du Diwa qui travaillent autour des Amérindiens. Et donc j'ai toujours des contes amérindiens à proposer, donc je pense que ça sera un mix entre les deux. Et après j'ai une troisième piste, c'est mon arrivée à Marseille, quand j'ai quand même habité 34 ans à Marseille, et mon arrivée à Marseille, je l'ai un peu transcendée dans un conte, parce qu'elle était merveilleuse. Voilà. Comme souvent, cette ville propose des moments merveilleux, et moi j'ai eu une arrivée merveilleuse à Marseille. Donc voilà, sûrement si je le sens, je raconterai ça aussi.
2: Vous deux, donc, en tant que conteur, c'est une activité que vous pratiquez régulièrement avec une constance, ou alors des périodes plus en plus rares?
3: Moi, je le pratique régulièrement. Donc là, je vais aller à Marseille pour l'automne, où je vais raconter, j'ai plusieurs dates à Marseille. Je vais raconter à Nîmes aussi, dans un petit théâtre. Le théâtre de la Placette à Nîmes. Donc j'ai des dates à l'extérieur. Je me suis calmé sur le fait de faire toute la France. Parce que les années précédentes, j'ai fait la Bretagne, j'ai fait l'Alsace et tout. Et puis maintenant, je deviens un conteur local, mais un conteur local au sens large. C'est-à-dire que pour moi, c'est un conteur local où j'ai des gens que j'aime. Et Marseille et Toulouse, c'est mes deux points de conteur local avec le Diwa. Donc ce qui est quand même assez large.
2: Et Jérémy, pareil, c'est une activité pratiquée?
4: Ça a eu été une activité professionnelle, mais secondaire, parce que j'étais d'abord guide nature, et c'est ça qui me faisait vivre. Et le compte, c'était une partie de mes revenus, mais seconde. Et donc, avec, c'est pareil, des dates, des déplacements à droite, à gauche. Et puis, j'ai arrêté ce côté-là de déplacement et de démarchage, là, qui était un peu chronophage. J'avais plus envie de ça. Et là, ça fait 2 ans où je reprends le goût de compter, de faire un peu. Mais de manière un peu régulière. Mais pour l'instant, voilà, ça reste une activité que je fais avec passion, mais de manière régulière, mais avec parcimonie. On va dire ça.
3: Alors, et Léon et Ghislain sont des conteurs professionnels encore.
2: Le cadre, est-ce que pour vous, il y a de l'ordre de l'intime, c'est-à-dire dans des lieux pas très grands, où les gens peuvent se mesurer, ça revêt un peu cet aspect-là, ou alors vous parlez donc de lieux comme à Marseille ou à Nîmes, est-ce que ce sont plus des salles de spectacle?
3: Ben, à Marseille et à Nîmes, effectivement, c'est en théâtre, mais moi, je me sens bien, en fait, chez les gens. Ouais. Ma préférence, c'est d'aller raconter chez les gens, qu'il y ait une vraie soirée intime, familiale, amicale, où les gens accueillent un conteur. Et en général, j'aime bien rester manger, puis même dormir pour raconter encore des histoires le lendemain matin. Donc c'est une incruste totale. Mais en fait, j'assume, c'est ce que je préfère. Voilà, c'est vraiment les soirées que je préfère.
4: Voilà. On l'appelle le conteur Bernic. Il s'accroche au rocher.
2: Oui, je vois. Nous, on appelle ça des cracoïs. Ah. Ça, ces petits crustacés qu'on peut voir aussi sur les coquilles de moules.
4: Ah, ouais. Très intéressant.
2: Ça, c'est une expression du sud-ouest, hein, ouais, les cracoïs. Ouais. Et

0: un événement pour le DIY, quoi. Donc l'idée c'était de se rencontrer et puis si on peut raconter ensemble, eh ben c'est bien quoi, c'est tout bénef. Voilà.
1: Et puis associé, il y a les conteureuses du DIY.
0: Ouais.
1: Ça c'est une autre structure également.
0: Non, c'est
1: vous.
0: C'est notre ami Léon qui met conteureuse pour faire de l'inclusif. Donc c'est conteur et conteuse.
2: Voilà, c'est pour dire exactement la même chose, voilà. Conteur et conteuse, bon. C'est ça.
1: Et Chansigne alors?
0: Eh bien, Chansigne, alors moi je suis coprésident de l'association Chansigne, qui est l'association qui travaille à la mémoire de l'œuvre de Maurice Benin, donc le chanteur DIY, et qui était mon ami, et qui le reste maintenant, même s'il est mort. Et en fait, l'idée c'était que par le biais de cette nuit du conte, je signifie que Maurice Benin est très présent dans mes contes. Voilà. Donc j'ai proposé à l'association Chansigne d'être actrice dans cet événement, parce qu'effectivement, souvent les amis de Chansigne, de l'association, quand ils viennent me voir conter, ils me disent « Maurice était présent ce soir ». Ils reconnaissent des extraits de chansons, des expressions de Maurice. Donc parce que j'ai raconté avec Maurice, on a fait des coplateaux où il chantait et je racontais, notamment aux rencontres de l'écologie, on l'a fait en 2019. Et donc voilà, j'ai une amitié forte et je crois que je raconte grâce à Maurice Benin. Voilà, ça c'est sûr.
1: Avant de continuer, je proposerais bien une petite écoute de la part de Jérémy.
2: Allez.
1: Un extrait donc.
2: Ouais. Oh, ça va même être un conte en entier parce qu'il est court.
1: D'accord.
2: On va se transporter en forêt. C'est l'histoire d'un oiseau. Un oiseau, alors vous le connaissez peut-être, mais c'est pas sûr. Alors je vais le décrire un petit peu, c'est la bécasse. La bécasse, vous savez, c'est cet oiseau de petite taille, extrêmement discret, timide, avec un long bec, un plumage finalement pas flamboyant, non, un peu terne, hein, pour des raisons de camouflage. Donc la bécasse, cet oiseau au long bec, les yeux sur le côté, hein, c'est vraiment ces oiseaux qui ont toujours peur d'être mangés, hein, des espèces proies. Donc les yeux sont pas devant comme nous, hein, sont sur le côté pour voir arriver les problèmes. Et donc cette bécasse, là on est au printemps, la bécasse, elle a eu des petits. Elle a eu 5 petits. Ils sont mignons comme tout. Et puis, dans la vie de la bécasse, à ce moment-là, la famille, il faut la nourrir. Et puis, il faut aussi la protéger. Parce qu'à quoi bon s'occuper de ses petits, c'est pour qu'ils soient mangés par le renard ou par le hibou. Ha. Et puis, justement, il y en a un qui aime bien les bécasses pour les mettre... pour les mettre dans son assiette, c'est le chasseur. Et oui, les humains aussi mangent les bécasses, et plutôt deux fois qu'une. Et justement, ce jour-là, un chasseur très connu, très réputé, très fort, d'un village voisin, part très tôt le matin pour sa chasse. Alors, le chasseur, il est bien réveillé, il est bien équipé, et là, il sent qu'il va faire une bonne chasse. Il a sa gibecière sur le côté, son grand couteau, il a tout ce qu'il faut. Le voilà parti. Puis un petit peu éloigné du village, il prend un chemin encore assez large qui s'engage vers la forêt avant d'aller prendre des sentes toutes petites. Et là, à la fin de ce grand chemin, au détour d'un buisson, il ne peut pas avancer parce qu'il y a un animal qui lui barre la route. Oh, quelle insolence! Et cet animal, c'est la bécasse. Elle qui ne sort jamais du sous-bois, qui ne se met jamais en vue. Elle est en plein milieu de la fin du chemin, là, elle bloque le passage. Le chasseur, il reste bouche bée. Qu'est-ce que tu fais là, toi? Et la bécasse, elle lui dit, hey, chasseur, tu sais, ce printemps-là, j'ai eu 5 petits. Qu'est-ce qu'ils sont mignons. Et là, je voudrais, cette année, je voudrais les garder. Tous les ans, j'en perds entre les prédateurs comme toi, entre le mauvais temps, entre la maladie. Ils grandissent pas tous. Et là, cette année, je me suis dit non. Je veux les garder tous. Et toi, tu fais partie de ceux qui m'en enlèvent. Alors s'il te plaît, chasseur, pour une fois, cette année, je te demande, si tu tombes sur eux, de ne pas les tuer. Les laisser tous en vie.

0: que tu veux faire ça pour moi ? Le chasseur, évidemment, il n'a aucune raison de dire oui. Il pourrait plutôt lui tirer dessus un coup de fusil et c'est fini. Mais il est assez bluffé par le courage et la vaillance de ce tout petit oiseau, faible, qui n'est même pas extrêmement rapide. Il dit, bon, bah, écoute, c'est pas dans les tuyaux, normalement, je fais pas ça, moi, hein. Non. Mais là, tu m'as étonné. Alors, ok, d'accord. Ouais, ok, bah, je trouverai d'autres gibiers. Non, t'es petit, là, tes petits bécassos, je vais les laisser tranquilles. Eh, mais, attends, comment je les reconnais, moi, tes petits ? Vous êtes je ne sais combien dans la forêt, là. La bécasse s'est dit, oh, mais, mes petits, c'est très facile. Bon, bah, tu connais les bécasses. Ah, bah, mes petits, ce sont les plus beaux, les plus jolis de tous les petits oiseaux. Le chasseur a dit, bah, c'est un peu vague, mais ok. Il continue sa route, il fait sa chasse, il suit des pistes, il attrape un lapin. Bon, il fait une chasse pas trop mauvaise. Plutôt une bonne journée. Ah, il est égratigné en tous les sens, mais ça, c'est le jeu. Très bien. Puis bah, en fin de journée, le voilà qui rentre chez lui, qui repasse au même endroit et qui croise à nouveau le chemin de la bécasse qui s'était remise en place pour voir un peu ce qui se passait. Alors la bécasse, elle croise, elle voit le chasseur passer à côté sur le chemin, elle le regarde de bas en haut et voit que bah, de sa ceinture, la gibecière est pleine, tout ça, et de l'autre côté, il y a cinq oiseaux qui pendent, attachés par le cou. Et les cinq, ce sont ses petits. Alors elle saute sur le chemin, alors qu'elle était bien cachée jusque-là. Elle dit « Ah, chasseur, chasseur !» Le chasseur, il s'arrête et il dit « oui, ah, mais encore toi ?»« Chasseur, tu m'avais promis de ne pas leur faire de mal, de les laisser en vie. Et là, je vois qu'ils sont attachés à ta ceinture, tu les as tués. » Le chasseur, il regarde sa prise, il dit « Ouais, les cinq, là, oui. Non, mais regarde-les, ces oiseaux-là, ils sont vilains comme pas un. Je me suis dit que ça pouvait pas être les tiens. » Et la bécasse, elle baisse la tête et elle dit « Chasseur, et tu devrais savoir que nous, les mères, quand on parle de nos enfants, ce sont toujours les plus beaux. » Et cric et crac, l'histoire retourne dans le sac.
1: Merci Jérémy. Ce texte émane de quel pays, par exemple ?
0: Tradition orale, je ne sais plus du tout où je l'ai pêché. Je ne sais même plus si je l'ai entendu ou si je l'ai lu. Parce qu'il y a un certain nombre de contes comme ça que j'ai par les oreilles au cours de rencontres avec d'autres conteurs, des spectacles, des trucs, des machins. Et je ne veux surtout pas les voir par écrit parce que ça brouille après. Et ce n'est plus la même chose. Et puis, il y a évidemment d'autres contes comme tout un chacun. Maintenant, on est dans des cultures de l'écrit, donc je les lis. Mais celui-là, je suis incapable de savoir où je l'ai récupéré et je ne connais pas non plus son origine.
1: Effectivement, les contes se transmettent oralement, principalement. Seuls quelques auteurs se sont permis d'en écrire, mais ça ne compte. Apparemment, ça déplaisait justement à la profession. Hein. Donc, l'important, c'est aussi cette immatérialité de la pensée qui est importante, selon vous.
2: Oui. Alors, et personnellement, je raconte beaucoup des contes de Grimm. Qui est considéré comme un répertoire. C'est un conte de répertoire. Donc, ils ont été écrits au XVIe, XVIIe siècle. C'était du collectage d'histoires populaires d'Europe centrale. Et leur écriture, puis leur traduction au français, a quand même très affadi ces contes-là. Et quand on revient vers les contes de Grimm, eh ben, en fait, on a des bonnes surprises. Alors, moi, je rentre dans un conte de Grimm, mais à la première lecture, je me fais mon histoire. Et après, je ne le relis pas. Et j'ai été étonné l'autre jour, j'ai vu une chorégraphie d'un... Comment il s'appelle ? Pi, celui qui était au Festival d'Avignon. Un chorégraphe français, P-Y.
0: Ah oui, Olivier Pi.
2: Olivier Pi, voilà. Et il racontait comment il avait travaillé sur un conte de Grimm. En fait, il ne l'a jamais lu. il ne l'a jamais lu. Il avait vu une œuvre tirée de Grimm et il a fait son travail à partir de ça. Donc ça m'avait plutôt intéressé parce que en fait dans Grimm il y a les forces de la nature, il y a des drames, des tragédies et en fait il n'y a pas besoin d'être près du texte pour être près de Grimm, parce que les contes de Grimm, ils parlent de nous, en fait. Ils parlent de la famille, ils parlent de la société, ils parlent des peurs villageoises. Il y a beaucoup de choses qui sont très, très, très présentes dans nos vies actuellement, quoi, en fait.
1: Actuellement, avec ces canicules, grand nombre d'incendies ont lieu en France, mais beaucoup aussi ailleurs. Est-ce qu'il y a des contes qui parlent justement de ces catastrophes de n'importe quelle sorte, hein.
2: C'est pas des contes que j'ai recherchés.
1: Mais est-ce qu'il en existe, voilà, à votre connaissance?
2: Il y a forcément des contes sur la peur du feu, de l'incendie. Je vois quand le Canada s'embrase comme il s'embrase, les amis conteurs québécois, ils ont forcément, quelques-uns ont ce thème qui ressort. Alors, moi, je me verrais très mal raconter ça, même après les incendies de Die, où il y a besoin de faire baisser la température, justement. Je ne vais pas mettre le feu à une salle pour raconter des contes autour de ses peurs, parce que c'est vrai qu'il y avait une telle émotion récemment à Die, quand j'ai fait l'oiseau de vérité au moment des incendies. Bah, en fait, l'idée, c'était d'être dans le merveilleux sans être dans la peur, quoi. Ouais, je rajoute pas du chaud au chaud, mais il y en a sûrement. Après, c'est la posture du conteur de voir comment il veut se mettre dans la société, quoi.
1: Finalement, peut-être pour finir l'émission, toi-même nous conterais un extrait de conte. Alors, pas tout de suite, parce qu'on va passer aux informations pratiques. Oui. Donc, effectivement, ça se passera au 355 Avenue Rhin et Danube à Die, oui, à partir de 20h jusqu'à 1h, jeudi 20 août.
2: Alors, à partir de 19h45, les gens peuvent rentrer. Hein, donc là, ça sera ouvert.
0: Oui, le guichet sera ouvert à 8h moins le quart.
2: Voilà. Et après, les gens s'installent et on commence avec les deux invités qui auront en tout 3 quarts d'heure, puisqu'elles ont 20 minutes chacune. Et puis après, une fois qu'elles ont fini, on a une collation et puis le collectif des contents commence à raconter à ce moment-là.
1: Voilà, et puis pour certains qui le désirent, il y a possibilité d'amener matelas, duvet, pique-nique et, oui, boissons chaudes également, au-delà de ce que vous proposerez.
2: Voilà, c'est ça. C'est autorisé même de s'endormir et de se réveiller. Tout est libre. Les gens ne sont pas attachés jusqu'à 1h du matin. S'ils veulent s'endormir et aller rentrer chez eux, ils peuvent le faire. Mais donc, et c'est 10 € pour les adultes et 5 € pour les enfants.
1: Et pour avoir connaissance d'informations supplémentaires, il suffit d'appeler le 06 73 17 90 35. Et donc, nous allons terminer cette émission avec un extrait de conte opéré par Philémon Garcia. Et je vous souhaite en tout cas, Jérémy et Philémon, une bonne soirée et merci d'être venu sur RDWA.
2: Merci.
0: Merci pour l'accueil.
2: Merci à toi. Alors, j'ai une petite histoire qui m'est venue du Japon. Un ami japonais m'a raconté une histoire d'amour que je trouve fabuleuse entre un rossignol et un cerisier. Alors c'était de l'amour tendre, ils étaient épris, hein, ils étaient amoureux, un amour sensible, sensuel, physique, tactile. Le rossignol tournait sans cesse autour de son amour, le cerisier, avec ses ailes, il caressait les feuilles et les branches, et quand le cerisier était fleuri, il caressait les fleurs de son amour. C'était beau à voir, et puis il chantait pour lui. Et en contrepartie, le cerisier se faisait beau une fois par an, fleurissait. Et cette beauté du cerisier, c'est ça qui plaisait au rossignol. Oui, ils étaient épris, mais parfois les amoureux qui sont épris ne savent pas forcément s'y prendre. Et Et l'amour, c'est pas facile. Voilà, c'est ce qu'on peut dire dans nos vies. L'amour, c'est pas facile. Et un jour, les premiers reproches. C'est le rossignol qui a dit les premiers reproches. Il a dit au cerisier, il a dit, moi, j'aurais voulu voyager avec toi. Mais non, t'es planté dans le sol, t'es plombé, tu bouges pas. J'aurais voulu danser aussi avec toi. Mais non, tu bouges pas, tu quittes pas ce sol, tu bouges pas. Et puis aussi, tu fleuris qu'une fois par an, c'est pas beaucoup quand même. Voilà, il se recevait ça, le pauvre cerisier, en reproche. Et ce qu'il y a de merveilleux dans ces histoires d'amour où ils n'y arrivent pas, c'est que l'autre se croit obligé de répondre, d'avoir lui aussi des remarques à faire. Et le cerisier qui dit au rossignol, mais toi aussi, t'es un peu hyperactif comme garçon, quoi. Tu bouges tout le temps, tu changes tout le temps de branche, je ne sais jamais où tu es. Et puis je suis sûr que tu vas voir d'autres arbres. Ça, c'est sûr que l'amandier qui fleurit avant moi, il te plaît, l'amandier, t'es sûrement allé voir l'amandier. Et il lui dit tout ça, et puis il lui dit, et le silence de la forêt, toi tu connais pas toi. Non, toi t'es tout le temps en train de chanter, tu respectes pas les autres oiseaux et le silence des arbres. Non, vraiment, on n'est pas fait pour être ensemble, c'est pas bien ce qu'on vit, tu as raison. Ils en étaient là, de leur amour, ou de leur non-amour, parce que finalement, à force de se reprocher des choses, c'est plus de l'amour, quoi. Et heureusement, ben, au Japon, l'ami m'a parlé du Japon, du soleil comme une divinité. Alors nous, a dit, on a le glandas, c'est presque une divinité pour nous. Le glandas, c'est une présence forte. Et les Japonais, ils ont le soleil qui est une présence forte, qui est généreuse, qui a un rôle de divinité. Et cette divinité a vu ces deux amoureux qui n'arrivaient pas à s'aimer, épris, mais ils ne savaient pas s'y prendre, quoi. Alors, le soleil les a entourés d'une bulle de chaleur pendant un an, une bulle d'amour et de bienveillance. Et puis il a laissé faire tout ça, cette bulle d'amour et de bienveillance. Et ça s'est accompli. Un an est passé au premier jour du printemps. Ça s'est accompli. Et quand la bulle a été enlevée, le rossignol a fleuri et le cerisier s'est envolé. L'amour.

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Bonjour à tous et à toutes et bienvenue à l'écoute de Groove Maker. C'est oui, le mix sans concession, c'est maintenant, c'est pendant une heure. Et aujourd'hui, c'est une thématique plutôt funky, un peu jazzy aussi, en tout cas très breakbeat, avec pas mal de vieux morceaux 45 tours old school. On commencera avec en tout cas un album de 1975 qui s'appelait Vibes of Truth du groupe Three Pieces, avec un morceau très cool pour commencer qui s'appelle Self Dealing. On enchaînera avec ensuite Georgie Boy et le titre You Better Quit It, The Incomparable Seven avec Melting Study Part 2, Danny Freeman and the Soul Superior aussi avec Shang Fu Part 1, suivi ensuite de Little Richard avec Naki Saki, Jackie Giordano avec Bombaché, j'avais déjà passé ce morceau me semble-t-il, le très bon 45 tours de The Incline avec The Hippie, Big Man and the Night People ensuite avec le titre Night Creeper, les Basic Sounds of Pittsburgh avec ce morceau intitulé Downbeat, et Kings Floyd avec le morceau aussi The Fly, suivi de Jerry and the Medicine Men avec The Medicine Men Part 2, je crois que j'avais déjà passé la première partie de ce morceau, Dream Makers avec Funky Band, un morceau de Jimi Hendrix aussi avec un petit morceau breakbeat, Gotta Have It, vous reconnaîtrez la patte du maître, Fillmore Jr. aussi avec Funky Canyon. On enchaînera avec Ramon Morris et ce titre éponyme de cet album de 73 qui s'appelait Sweet Sister Funk. Staten Moore Trio pour le petit morceau Modern Groove aussi de 2008 pour ce très bon album qui s'appelait Emphasis on Parenthesis. Et là on va écouter le morceau qui s'appelle Late Night at the Maple Leaf. On enchaînera ensuite avec un 45 tours de Lou Garmo Trio avec Chicken in the Basket. Et on terminera avec Ricky Calloway et le titre Tell Me. Voilà pour ce mix, 328e mix de Groove Makers d'ailleurs, intitulé Funky Downbeat. On commence avec les Three Pieces.

Callaway et le titre Tell Me pour terminer le mix de Groove Makers. Aujourd'hui intitulé Funky Downbeat, si le mix vous a plu, allez faire un tour sur le site d'Erdiwa en tapant Erdiwa, en tapant www.rdwa.fr. Je crois que c'est ça. Voilà, enfin bon, je l'ai tellement répété que voilà. Je vous souhaite à tous et à toutes en tout cas une très très bonne semaine et je vous dis à tout bientôt. Salut, salut. Wait a minute.

0: 10h du soir.
1: 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Il est 22h.
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0: Jam, Serio Ready, la 223e session.
1: Fatch.
0: Salut mon Sarou.
1: Oh, salut Vince.
0: Eh, ça faisait longtemps. Hein.
1: Oh là là, oui, oui.
0: Eh ouais, cette année, on était presque en vacances.
1: C'est vrai qu'entre tes moments pas là, puis la rôle est mien, on en a raté plein des communes. Hein.
0: On en a
1: mais bon,
0: raté.
1: C'est
0: on
1: bien de raté. Prendre un peu des vacances.
0: On en a raté 3-4, on a quand même passé les vacances ensemble.
1: Si, ouais, ouais, au fond.
0: N'importe quoi.
1: C'est ça, on se voit, mais on se voit pas le jour de l'enregistrement, quoi. Bon, en tout cas, peu importe, auditrice, auditeur, nous revoici.
0: Amateur de frissons, amateur de vitesse, c'est Are You Ready comme tous les samedis soirs, parce qu'on vous a pas manqué.
1: Miam.
0: Un petit clin d'œil à Fred, avec lequel, monsieur Sam Plitter, avec lequel on a fait la 220. En tout cas, j'ai bien pensé à vous, j'ai bien pensé à toi, mon Sarou.
1: Écoute, c'était très cool. Hein, tu t'en sors quand même.
0: Malgré ouais, tout. On s'arrange toujours. Are You Ready, c'est jamais deux fois la même.
1: Allez, 101.7, 107.5, votre radio locale préférée.

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1: Tu sais comment on arrive sur la scène du Carnegie Hall? On s'entraîne.
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0: À l'époque, la pellicule 35 mm nitrate était tellement inflammable qu'on ne pouvait même pas monter dans un tramway avec une bobine.
1: C'est interdit de prendre ça dans les transports en commun. C'est des films, c'est ça?
2: Oui.
1: Alors c'est inflammable. Allez, dégarde-toi.

0: J'ai enregistré un nouveau guitariste rencontré dans un café la semaine dernière. Impeccable. Pourquoi avons-nous besoin de matériel de tournage?
1: Parce que Marcel, mon cher, nous allons

Ah.

0: Un verre?
1: Si vous m'offrez un scotch à l'eau plate, je boirai un scotch à l'eau plate.
0: Ayez la gentillesse de vous servir, voulez-vous?

0: Et oui, amateurs de prison, amateurs de vitesse, vous êtes toujours sur le 101.7, le 107.5, c'est Are You Ready avec Vince et Sarou.
1: Oui, salut.
0: Tu vas bien, Sarou, toujours?
1: Bah, écoute, toujours bien. Je suis bien content de prendre ma petite dose. Ça faisait longtemps. Ce morceau était terrible, par ailleurs.
0: Ouais.
1: Mein Glas,
0: Schöffelgeb. Et voilà. C'est un remix de Norbach, évidemment, amateur de frissons, amateur de vitesse, bande de coquins. Vous retrouvez évidemment toute la playlist sur rdwa.fr, rubrique émission musicale, Are You Ready? Et une fois n'est pas coutume, mon Sarou,
1: oui.
0: on va voir pour la première fois, ou presque.
2: Enfin, la deuxième dans cette session.
0: Ouais, une publicité.
2: Une publicité.
0: On va avoir une publicité, on fait de la pub.
2: Alors, on ne sait encore pas ce qu'on peut acheter avec cette pub, mais...
0: C'est ça qui est génial. Voilà, c'est une...
2: Ça se trouve, c'est une pub de rien. Ça, ce serait carrément un concept.
0: Un clin d'œil à la ferme des Perbeaux, parce que la ferme des Perbeaux a déjà fait de nombreuses publicités dans Are You Ready, à vrai dire.
2: Qui, elles, non plus ne servent à rien.
0: Oh, arrête, tu me fais tousser. Vite, Mika, du sirop. Et un gros big bis-up à tous les fans qui se reconnaîtront, en particulier Sabi Lolo. Et puis, ça fait longtemps, hein, mon pompon. La barbe, elle doit pousser. Vas-y, c'est l'heure de la publicité.
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0: Vous aviez pas dit que vous aviez rendez-vous au fond d'une putain de cave.
1: Je l'ignorais.
0: Vous aviez dit que c'était dans une taverne.
1: C'est une taverne.
0: Ouais, mais dans une cave. Et se battre au fond d'une cave, ça présente des difficultés. Et la première d'entre elles, c'est qu'on se bat au fond d'une cave.
2: Mais si on y va et qu'elle est même pas là,
1: nous patienterons. N'ayez crainte.

0: savez, nous n'irons pas au-devant des problèmes ce soir. Il ne devrait rien se passer. Mais cependant, si mon intuition est fausse, que les événements se précipitent, je dois être sûr que tout le monde sera calme.
1: J'ai pas l'air calme selon vous.

0: allemand, espèce de crétin.
1: Ah, ça fait qu'on n'est pas dans le même camp, alors.
0: Ouais, c'est vrai. Alors, en cause?
1: Vas-y, cause.

0: Et pour marcher sur le tapis rouge, je fais comment?
1: Le veto va te retirer cette dragée de ta guibole. Il te fera un plâtre pour emballer tout ça. Et tu leur sers quelque chose, du style je me suis pété la jambe en montagne. C'est allemand ça, non? Vous adorez la montagne tous, non?
0: Et non, j'adore boire, fumer et dîner au restaurant. Mais j'ai compris l'idée.

0: Bonjour.
1: Eh ben super. Et tu nous couperas un peu de ce blanc et que on
0: fasse. Eh ben écoute, non, mais c'est grâce à Del Pipo.
1: Eh oui.
0: Attends, viens, on t'ouvre un micro. Si tu veux nous dire, on a vraiment Del Pipo avec nous.
1: On a le vrai Del Pipo avec nous. Donc du coup, deux fois de la pub dans Are You Ready ce soir. Il boit dans un mug, il souffle dessus pour faire croire que c'est du thé.
2: Ouais, et là, ils me prennent comme caution parce qu'ils ont loupé l'enchaînement.
1: Exactement, c'est vrai.
0: Merci pour la petite pause.
1: Petite pause mousse à consommer avec beaucoup de modération, déguster régulièrement de la dépité pendant l'été permet de se prémunir de la canicule.
0: Tu sais qu'il n'y a pas si longtemps, en tout cas, c'était vendu par FR3, ça, à l'époque. Buvez au moins deux demi par jour pour lutter contre la canicule. Donc, comme quoi, c'était
2: pour
0: moi aussi.
1: À 23h le samedi soir dans le Diwa, il fait plus chaud, on est d'accord.
0: Non, c'est vrai. Là, c'est vrai que là, on boit pour le plaisir.
1: Oui, la petite, au fond, tu veux dire quelque chose ?
3: Ben, Del Pipo, en portugais, ça veut dire des pipes ou quoi ?
1: Non.
0: Des bonnes pipes.
1: Bah super, 23h combien ? Ouais. Bah c'est bon, on va pouvoir aller se coucher.
0: Ça va, on est hors CSA, on peut dire n'importe quoi.
1: Alors, vous avez jusqu'au 23 août pour aller voir l'exposition de la carotte au Ventaïr à Barnave les jeudis, vendredis, samedis, dimanche de 16h à 19h.
3: Et vous pouvez avoir ce que vous prendrez.
1: Bon. on coupera au démontage.
3: Fraîche, hein, donc, n'hésitez pas.
0: Vous pouvez avoir ce que vous voulez, surtout des deux pipes.
3: Surtout de la Del Pipo, évidemment. Ouais, qui se boit sans soif.
1: Oh, t'exagères.

0: Sérieusement, que s'est-il passé?
1: Ah, l'idée m'a prise, bien sottement, je le reconnais, de m'essayer à l'alpinisme. Et résultat, voilà.
0: C'est en pratiquant l'alpinisme que vous vous êtes fait mal, c'est ça?
1: Croyez-le ou non, c'est la vérité.
0: Je vous prie de me pardonner, mademoiselle, je ne voulais pas rire de votre infortune, c'est juste que...

0: C'est vous le chasseur de juifs?
1: Je suis détective. Un très bon détective. Retrouver des gens étant devenu ma spécialité, en toute logique, j'ai travaillé pour les nazis et j'ai retrouvé des gens et certains parmi eux étaient juifs, mais chasseurs de juifs! Une étiquette qu'on m'a collée.
2: Bah ouais, enfin n'empêche que c'est accrocheur.
1: Vous contrôlez le surnom que vos ennemis vous octroient? Aldo Lapache et Luminus?
2: Quoi, comment ça, Luminus?
1: C'est comme ça que les Allemands vous surnomment.
2: Les Allemands me surnomment Luminus?
1: Et ce qui apporte l'eau à mon moulin, c'est que je suis surpris de voir à quel point vous êtes grand, en vrai. Bon, vous êtes petit, mais pas le lilliputien que laisse imaginer votre réputation.
3: Où sont mes hommes?

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0: pense que ça devrait aller. Cependant, avant de prendre congé, pourrais-je avoir encore un verre de votre lait si délicieux ?
1: Mais bien sûr.

0: Les bâtards.
1: Les bâtards?
0: Oui.
1: Non, je connais pas.
0: C'est le principe des services secrets, mon garçon. On ne les connaît pas. Mmh. Mais les chelots les connaissent bien parce que ces Yankees leur mènent une vie d'enfer.

0: Je me note le colonel, les mains dans le dos.
1: Oh, est-ce réellement nécessaire?
0: J'aime bien soigner la mise en scène.
2: Mais vous êtes malade! Pourquoi vous l'avez tué? J'ai passé un accord avec votre général pour qu'il ait la vie sauve!
0: Ouais, ils ont passé cet accord, mais ils s'en foutent de ce mec. C'est toi qui les intéresse.
2: Vous vous ferez fusiller!
0: Je crois pas, non. Plutôt engueuler, mais je commence à avoir l'habitude.

Bon, alors, je sais pas pour vous, mais ce qui est sûr, c'est que j'ai pas foutu le camp de ma montagne, je me suis pas farci 8000 bornes de flotte, j'ai pas arpenté la moitié de la Sicile et j'ai pas été largué par un zinc pour donner aux nazis des leçons d'humanité. 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

Il y avait une autre chose que je voulais vous demander. Mais maintenant, sur ma vie, impossible de m'en souvenir. Enfin, bon, ce ne devait pas être important.

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